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1: Merci d'écouter RFI, il est 6h ici à Paris, 2h de moins en temps universel. Un nouveau journal avec vous, Candice Mazot-Tomazic. Bonjour Candice.
2: Bonjour Nemo et bonjour à toutes et à tous.
1: Et à la une de votre édition, l'Europe qui suffoque une nouvelle fois.
2: La cinquième vague de chaleur s'abat en ce moment. 40 degrés attendus aujourd'hui à l'ouest du vieux continent, déjà éprouvé par une sécheresse historique. L'actualité de ce jeudi, c'est aussi ce bilan revu à la hausse en Colombie. Au moins 265 morts et des centaines de disparus dans le séisme qui a frappé le pays lundi. Le président décrète l'état d'urgence économique. Au sommaire également, l'armée israélienne qui continue ses attaques et ses destructions dans le sud du Liban malgré le cessez-le-feu en vigueur. Des opérations vivement condamnées par le premier ministre libanais. Nous serons aussi en République démocratique du Congo où l'épidémie d'Ebola en cours est désormais la plus importante jamais enregistrée. L'OMS cherche à changer de stratégie pour empêcher les contaminations et ça passe notamment par une augmentation drastique du nombre de lits dans les centres de santé. Et puis jour de vote dans l'ouest de l'Angleterre, à Clacton-on-Sea, le patron du parti d'extrême droite Reform UK, Nigel Farage, est candidat à sa réélection. Et on se souviendra très certainement de l'été 2026 comme celui de tous les records, des températures jamais atteintes et des canicules qui s'enchaînent. En France, les fortes chaleurs vont encore continuer de s'étendre. Aujourd'hui, 80 départements sont placés en vigilance orange. Mais les Français ne sont pas les seuls à suffoquer. 92 millions d'Européens vivent dans des zones où le thermomètre a dépassé 35 degrés hier. Ils sont aussi près de 300 millions à avoir été confrontés à plus de 30 degrés mercredi. Les semaines passent et les chiffres sont de plus en plus affolants, Stéphanie Schuller.
3: Une cinquième vague de chaleur déferle en ce moment sur le vieux continent. En France, en Italie et en Espagne, la température va friser les 40 degrés par endroit. Puis cette masse d'air chaud se déplacera vers l'est. L'Allemagne, l'Autriche, la Pologne, la Slovaquie, la Tchéquie, la Hongrie, puis les pays des Balkans seront touchés à leur tour de plein fouet. En Grande-Bretagne, ce n'est guère mieux. Et ce, alors que partout, les sols sont déjà désespérément secs, que les fleuves affichent des niveaux d'eau historiquement bas, que la production agricole est gravement affectée et que des espèces animales comme végétales sont soumises à un stress thermique et hydrologique extrême. Dans le contexte du réchauffement climatique lié aux activités humaines, ces périodes de forte chaleur sont plus fréquentes, intenses et étendues sur l'année, avec comme corollaire une qualité de l'air qui se dégrade. La pollution à l'ozone est élevée dans tous les pays touchés par la canicule. Ce week-end, les températures devraient progressivement baisser, mais à part quelques orages ponctuels, aucune pluie conséquente n'est pour l'instant prévue.
2: Précision signée Stéphanie Schuller. Au moins 265 morts, près de 3500 blessés et 500 disparus dans le séisme qui a frappé la Colombie lundi. C'est le nouveau bilan transmis il y a quelques heures par le président Abelardo de la Espriella, le chef de l'État fraîchement élu qui a décrété l'état d'urgence économique. Une mesure l'autorisant à lever des impôts et modifier le budget sans passer par le Parlement. Des dizaines d'immeubles se sont effondrés, notamment dans les villes de Cali ou encore à Pereira. Plus d'un milliers d'écoles sont endommagées à travers le pays. Et sur place, les secouristes sont toujours à pied d'œuvre pour tenter de retrouver d'éventuels survivants, notamment dans le département de Choco, une région pauvre, particulièrement affectée par ce tremblement de terre, où il devient de plus en plus difficile d'acheminer de l'aide humanitaire. Justine Fontaine a pu joindre la représentante de l'UNICEF en Colombie, qui a un bureau dans la région et vient d'envoyer du personnel en renfort sur place.
4: Rien qu'à Quibdo, la capitale du Choco, les dégâts sont considérables. L'UNICEF elle-même s'est retrouvée sans bureau et sans logement pour son personnel sur place, témoigne sa représentante en Colombie, Tania Chapuisa.
5: L'évaluation disait qu'on ne devrait pas retourner dans ce bâtiment pour le moment. Même le grand hôtel de Quibdo a été endommagé et a dû fermer.
4: L'Agence de l'ONU pour l'éducation et l'enfance a envoyé des renforts dans la région, arrivés ce mercredi, pour distribuer bientôt des kits d'hygiène ou encore des systèmes de purification d'eau dans certains villages. Mais il faudra encore un peu de temps pour évaluer précisément les besoins et surtout pour acheminer l'aide.
5: Le Choco est inaccessible, sauf dans beaucoup d'endroits par rivière. Mais les rivières aussi sont compliquées parce qu'il y a beaucoup de groupes armés présents dans le Choco. Alors, il y a des complications logistiques vis-à-vis comment arriver dans les petits villages, pas simplement dans la capitale de Quito.
4: Dans la région, les cours ont été suspendus et au moins une trentaine de bâtiments scolaires ont été endommagés. L'UNICEF appelle à ce que les élèves puissent revenir le plus vite possible en classe pour éviter que les jeunes soient recrutés par les narcotrafiquants et d'autres groupes armés.
2: Au Venezuela, l'heure est aussi à la reconstruction près de 2 mois après le double séisme. Plus de 6300 personnes avaient perdu la vie. Des milliers de bâtiments aussi s'étaient effondrés. Alors les autorités ont promis des aides aux personnes se retrouvant désormais sans abri. Et c'est dans ce contexte qu'un accord a été trouvé la nuit dernière entre le pouvoir et l'opposition. Pour financer cet appui humanitaire, ils espèrent notamment récupérer des fonds gelés en Angleterre. Un processus de réforme judiciaire a également été annoncé. Consensus trouvé 7 mois après la capture de l'ancien président Nicolas Maduro par les États-Unis. 7 mois sous le regard et la pression de Washington qui se concrétise aussi par un changement de cap diplomatique. Caracas assure rétablir ses relations consulaires avec Israël, signe que l'État hébreu renforce ses liens en Amérique latine grâce à l'arrivée au pouvoir de chef d'État d'extrême droite. Les détails avec François Damien Bourgerie.
6: Les liens diplomatiques étaient coupés depuis 17 ans. Dans leur communiqué conjoint, Caracas et Tel Aviv ont souligné l'importance de la relation entre l'État d'Israël et la communauté juive résidente au Venezuela, qui constitue un lien d'amitié historique majeur entre les deux pays. Fin de citation. Un rétablissement des relations qui intervient 7 mois après la capture de Nicolas Maduro par l'armée états-unienne et alors que les nouvelles autorités gouvernent depuis sous la pression de l'administration Trump. La Colombie, qui elle avait rompu ses liens avec Israël il y a 2 ans en raison des crimes commis à Gaza, va suivre la même voix, annonce faite par Abelardo de la Espriella, le nouveau président d'extrême droite qui souhaite par ailleurs déplacer l'ambassade à Jérusalem et suivre ainsi l'exemple de l'Argentine de Javier Milei. En attendant, Bogota vient de reconnaître l'annexion du plateau du Golan par Israël. Washington était jusque-là le seul à l'avoir fait. Quant au Chili, Antonio Kast a annoncé en mai son intention de renvoyer un ambassadeur à Tel Aviv et cela après plus de 2 ans d'absence.
2: François-Damien Bourgerie, Israël qui continue par ailleurs ses opérations dans le sud du Liban, des destructions, des incursions et des attaques systémiques, dénonce le Premier ministre Nawaf Salam. Malgré le cessez-le-feu en vigueur, l'État hébreu réaffirme sa détermination à maintenir ses troupes dans cette zone. C'est en tout cas la volonté formulée par le ministre de la Défense Israël Katz, qui s'est rendu sur place hier. En tout, depuis le mois de juin et la signature d'un accord entre Beyrouth et les autorités israéliennes, 800 000 Libanais déplacés par la guerre ont pu rentrer dans leur région d'origine. Des retours principalement dans le sud du territoire et qui se font dans un contexte précaire entre les frappes qui se poursuivent et la crise humanitaire qui s'installe, Nicolas Falaise.
7: Responsable de l'ONG Première Urgence Liban, Kevin Charbel s'est rendu récemment dans plusieurs villages du sud. Il a pu y observer le retour de nombreux habitants, mais dans un paysage de destruction et de très grande incertitude.
8: C'est pas juste que les gens reviennent dans un contexte de conflit, un contexte où leurs maisons souvent ont été détruites. Mais leurs centres de santé, leur école, leur mosquée, leurs centres d'eau aussi ont été détruits. Et donc revenir de un est très compliqué et évidemment ça coûte de l'argent pour revenir, pour pouvoir importer l'eau, tout ce qu'il y a besoin pour pouvoir vivre dans cette zone. C'est pas tout le monde qui peut le faire malheureusement. Et donc il y a beaucoup de familles qui sont en train de s'endetter pour pouvoir vivre dans ces zones de nouveau et vivre chez eux.
7: Le responsable d'ONG redoute de voir ces situations s'installer dans la durée au détriment de populations du sud Liban qui restent exposées aux frappes de l'armée israélienne.
2: 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C'est officiellement la 2e plus grande épidémie d'Ebola jamais enregistrée. Elle est même en passe de devancer celle qui avait frappé l'Afrique de l'Ouest entre 2014 et 2016. 2061 décès recensés en République démocratique du Congo. 4449 cas confirmés. Des chiffres présentés hier par l'Organisation mondiale de la santé qui peine encore à reconnaître sur place les zones de forte transmission. C'est notamment le cas autour de Bounia. L'épicentre de l'épidémie où une partie des cas n'a toujours pas été détectée. De quoi pousser l'OMS à changer son fusil d'épaule et annoncer de nouvelles mesures. Patient Ligotti.
9: Premier objectif, augmenter rapidement les capacités des prises en charge. Tedros Adhanom Ghebreyesus annonce que l'OMS veut tripler le nombre des lits pour atteindre 3000 places dans les 12 prochaines semaines, avec un besoin estimé à 3 agents de santé par patient. Cette montée en puissance se trouve dans le financement. Anne Ancia, représentante de l'OMS en RDC, explique que le premier plan national congolais, prévu pour 3 mois, a été budgétisé à 240 millions de dollars. Le nouveau plan présenté par le gouvernement, encore en cours de finalisation, atteint 940 millions. Il doit désormais intégrer, en plus de la lutte contre Ebola, la continuité des soins essentiels. Autre élément, le calendrier. Abdourahmane Mahmoud, directeur des opérations d'alerte de riposte aux urgences sanitaires à l'OMS, explique que la planification repose sur un scénario des 6 mois, avec un scénario défavorable pouvant aller jusqu'à 9 mois. Si les différents piliers de la riposte sont renforcés simultanément, l'OMS espère observer un retournement dans 3 mois.
2: Passion Ligodi. Le reste de l'actualité internationale avec la Zambie. Les Zambiens appelés aux urnes aujourd'hui pour élire leur président. 14 candidats sont en lice, dont le chef de l'État sortant a éguindé Hichilema et Brian Mundubile, qui a réussi lui à fédérer une partie de l'opposition. Nous y reviendrons longuement dans Afrique Matin. Ce jeudi, on vote aussi à Clacton-on-Sea sur la côte est de l'Angleterre. Nigel Farage est candidat à sa réélection. Le patron du parti d'extrême droite Reform UK avait annoncé le mois dernier sa démission. Décision prise pour remettre son sort entre les mains de ses électeurs, alors qu'il est accusé de ne pas avoir déclaré des dons reçus de la part d'un crypto-millionnaire et d'un escroc. Un retour aux urnes donc ce jeudi, même si les principaux partis politiques ont décidé de boycotter ce scrutin qu'ils considèrent comme un gâchis d'argent public. Sur place, les habitants ont le sentiment de servir de décor au Farage Show, le récit de notre correspondante Émilie Vin.
10: Petite ville côtière, Clacton vit grâce au tourisme. Salarié du secteur, Nigel Brown compte voter blanc ce jeudi, mais pour lui, il n'y a pas de mauvaise publicité.
11: Depuis qu'il est élu, Farage a beaucoup fait parler de la ville. En tant que destination touristique, il faut que les gens aient entendu parler de Clacton. Et puis rien que les journalistes qui viennent en nombre, d'Europe, du monde entier, c'est bon pour les affaires.
10: 33 candidats affrontent Nigel Farage, parmi eux l'indépendant Michael O'Keeffe. Il ne s'attend pas à être élu, mais il estime que son adversaire n'agit pas dans l'intérêt des 85 000 habitants.
12: Cette personne manipule le système électoral pour parvenir...
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1: Il est 5h en temps universel, 7h ici à Paris.
2: Clotilde Dumais.
1: Bonjour à tous et merci d'être avec nous pour le début de ces 3 heures d'information internationale, avec notamment les élections présidentielles et législatives aujourd'hui en Zambie. On aura évidemment l'occasion d'en reparler, mais d'abord le journal international. Bonjour Diane Berger.
3: Bonjour Clotilde, bonjour à toutes et tous.
1: Et cette éclipse qui a fasciné des millions de terriens hier soir.
3: Pendant quelques minutes, la Lune est passée devant le Soleil. Le phénomène a été particulièrement marqué en Espagne. Reportage dès le début de ce journal. Le réchauffement climatique et ses conséquences s'invitent dans la campagne présidentielle en France. En pleine sécheresse, les candidats s'écharpent sur la gestion de l'eau. Le Maroc met en garde ceux qui voudraient réessayer d'entrer illégalement dans l'enclave espagnole de Ceuta. Des rumeurs sur les réseaux sociaux parlent d'une nouvelle tentative dans 2 jours. Et la polémique enfle en Colombie. 3 jours après le séisme, le gouvernement a multiplié les revirements sur la venue d'éventuels secouristes étrangers.
1: Les yeux rivés vers le ciel, des millions de personnes ont donc profité hier soir de l'éclipse solaire.
3: Total, en Espagne et en Islande, elle a été visible partiellement aussi dans une grande partie de l'Europe et dans le nord-ouest de l'Afrique. Pendant un petit peu moins de 2 minutes, une partie du territoire espagnol a carrément été plongée dans le noir. Ça n'avait pas eu lieu depuis plus d'un siècle, Élise Gazangel.
4: Il existe des événements visuels qui se racontent aussi en tendant l'oreille. Ce mercredi à Roquetes, au sud de la Catalogne, 300 personnes se sont tues pour admirer une éclipse en silence. Cristina Cervera.
5: C'est super beau, impressionnant, c'est très joli. Et voir ça en direct avec mes filles en plus. Elles ont 5 et 8 ans et elles ont crié de joie quand je leur ai dit « c'est bon, on peut retirer les lunettes ».
4: Une minute plus tard, les applaudissements, comme pour remercier le ciel du spectacle que nous décrit Naya, 8 ans.
6: C'était comme une couronne bleue, très jolie. C'était comme un trou noir avec des bords un peu bleus. Super cool.
4: Au-delà de la beauté du moment, Pedro Duque, astronaute et ex-ministre des Sciences, espère que cette éclipse servira à la population.
7: J'espère que cela donnera la sensation que nous partageons tous une même planète, toute petite, qui se déplace dans l'univers comme la Lune et qu'il faut en prendre soin de cette planète.
4: Et l'Espagne est chanceuse, 2 nouvelles éclipses sont prévues en 2027 et en 2028. Élise Gazangel, Roquetes, RFI.
3: Et pour revivre cette soirée, n'hésitez pas à vous rendre sur notre site rfi.fr. Vous retrouverez notamment donc beaucoup de photos de cette éclipse. Pour l'observer, il fallait se couvrir les yeux avec les lunettes appropriées. Pour beaucoup d'Européens, il fallait aussi se protéger de la chaleur. 92 millions d'entre eux vivent dans des zones où il a fait plus de 35 degrés hier. Ces canicules à répétition, favorisées par le changement climatique, s'accompagnent aussi d'épisodes de sécheresse. La Roumanie va devoir mettre à l'arrêt sa seule centrale nucléaire aujourd'hui, le niveau d'eau du Danube ne permettant plus d'assurer son refroidissement.
1: La sécheresse et la chaleur également en France, avec 80 départements qui sont placés en vigilance orange aujourd'hui, c'est quasiment l'intégralité du territoire.
3: Il devrait y faire entre 38 et 40 degrés aujourd'hui. Les 2/3 des nappes phréatiques présentent par ailleurs des niveaux sous les normales. Alors, à 8 mois de la prochaine présidentielle, le sujet de l'eau s'impose dans le débat politique, Marie Lecoq.
8: Des batailles, mais aussi des promesses. Raphaël Glucksmann mise sur des parlements de l'eau. Par là, le potentiel candidat place publique entend un partage juste de la ressource, ce que la droite refuse de faire, affirme-t-il. De son côté, le candidat Renaissance Gabriel Attal promet un plan massif et un ministère dédié à l'eau. Hors de question, dit-il, de laisser le sujet à la gauche et à l'extrême gauche, accusé d'en faire un objet de décroissance et d'idéologie. De quoi relancer le duel de l'été entre Gabriel Attal et Jean-Luc Mélenchon. Sur X, l'insoumis se réjouit de le voir s'intéresser au cycle de l'eau, mais l'invite plutôt à se pencher sur son projet d'éco-région. Depuis le début de cet été caniculaire, les écologistes sont aussi dans le collimateur de la droite et l'extrême droite, qui lui reprochent une vision punitive de l'écologie. Pour Marine Tondelier, les récents événements confirment tout ce que les écologistes disent depuis 50 ans, y compris sur l'eau devenue le nouveau détour politique quasiment obligatoire et l'objet de nouvelles passes d'armes entre les candidats.
3: Marie Lecoq, du service politique de RFI.
1: L'afflux massif de migrants à Ceuta avait déclenché une vive polémique en Europe au début du mois d'août. Au Maroc, les autorités prennent maintenant quelques précautions.
3: Le ministère de l'Intérieur marocain met en garde ceux qui voudraient à nouveau franchir la frontière vers l'enclave espagnole tout au nord du continent africain. Car de nouveaux appels à se rassembler et à entrer à Ceuta émergent sur Internet. La date du 15 août circule sur les réseaux sociaux. François Hume, Ferkataji.
9: Des messages circulent sur TikTok, Instagram et Facebook appelant à un nouveau franchissement collectif le 15 août prochain. À Ceuta, mais également à Melilla. Les 30 et 31 juillet derniers, plus de 70 000 personnes, selon la Guardia Civile espagnole, avaient répondu à ces appels et avaient réussi à entrer illégalement à Ceuta, enclave espagnole située au nord du Maroc. Ces candidats à l'Europe avaient franchi la frontière par la voie terrestre ou à la nage. Au moins 141 personnes se sont noyées et ont perdu la vie, selon une ONG espagnole. Un événement qui a créé une onde de choc des deux côtés de la Méditerranée. Le gouvernement marocain a été vivement critiqué pour avoir gardé le silence pendant 4 jours à la suite de ce drame. Cette fois, le ministère de l'Intérieur prévient, toute personne cherchant à prendre part à ces rassemblements sera empêchée, voire arrêtée, et des procédures judiciaires pourront être engagées, a prévenu le porte-parole du ministère. Par ailleurs, l'Intérieur a annoncé une vague d'arrestations contre un groupe de personnes soupçonnées d'être les auteurs de messages diffusés sur les réseaux sociaux, incitant à se rendre à Ceuta, sans donner davantage de détails sur les profils concernés. François-Yves Ferkataji, Casablanca, RFI.
3: Les bureaux de vote sont ouverts depuis 1 heure en Zambie, jour à la fois de législative et de présidentielle dans le pays d'Afrique australe. Pour la présidentielle, il y a 14 candidats... dont le président sortant, Aigande Itshilema.
1: Vous écoutez toujours RFI, il est minuit 6 à Bogota et l'heure est à la polémique indienne en Colombie, 3 jours après le séisme meurtrier.
3: Le bilan monte désormais à 265 morts, près de 3500 blessés et 496 personnes portées disparues selon le nouveau président du pays, Abelardo de la Espriella, investi il y a moins d'une semaine. Le dirigeant avait d'abord refusé l'envoi d'équipes de secours étrangères sur le sol colombien avant de se rétracter. Des critiques lui ont aussi reproché de rejeter l'aide de gouvernement de gauche. Son ministre des Affaires étrangères répond finalement travailler avec les différents pays sans considération idéologique ou politique. Ces multiples revirements ont en tout cas indigné sur le terrain. Najed Benrabah.
10: L'urgence économique que je propose permettra de créer un fonds dit du miracle pour réunir l'ensemble des dons nationaux et internationaux qui seront destinés à la reconstruction des hôpitaux.
11: Cette annonce a été faite par le président Abelardo de la Espriella lors d'une conférence de presse ce mardi, mais sans donner de détails sur les équipes de secouristes internationaux attendues. Pour Laura Bonilla, politologue et sous-directrice de la Fondation Pares, Paix et Réconciliation, c'est une erreur politique.
12: Ce gouvernement vit avec un complexe qui se produit avec de nombreux outsiders et des gens qui n'ont aucune expérience dans le secteur public. Ils pensent que les problèmes se résolvent avec la volonté exclusive. Ce sont des erreurs de débutants. C'est une erreur de novice qui combat tout ce que la Colombie a construit pendant des décennies face aux relations diplomatiques.
11: Pourtant, la Colombie ne peut pas se permettre de refuser de l'aide internationale.
12: Il y a des zones, par exemple Buenaventura. Nous, en tant que fondation, nous avons un bureau là-bas. Il n'y a pas assez de secouristes, la plupart sont de la Croix-Rouge, très peu, et non pas parce qu'ils ne veulent pas, mais parce que ce sont des zones abandonnées ou éloignées avec moins d'infrastructures pour recevoir de l'aide.
11: Le gouvernement a expliqué sa décision par un manque de personnel. Ayant pris ses fonctions il y a 6 jours, il n'avait pas encore pu nommer l'ensemble des directeurs d'agences, dont celle chargée de la gestion des catastrophes naturelles. Ces choses faites, les premières équipes de secouristes en provenance du Mexique et des États-Unis sont arrivées en Colombie. Najed Benrabah, Medellín, RFI.
3: Juste à côté de la Colombie, le Venezuela se rebelle aussi d'un tremblement de terre meurtrier, le double séisme de fin juin. Le pouvoir vénézuélien et l'opposition vont unir leurs efforts pour récupérer les fonds gelés de leur pays à la Banque d'Angleterre. Leur but, c'est de les utiliser pour reconstruire justement le Venezuela. Ils l'ont annoncé hier mercredi après une semaine de négociations. Deuxième point d'accord trouvé, le lancement d'un processus pour mettre en place une réforme de la justice. C'est une première étape cruciale en vue d'une éventuelle transition au Venezuela sous la surveillance des États-Unis, 7 mois après la capture de Nicolas Maduro, l'ancien président vénézuélien enlevé par l'armée américaine début janvier.
1: L'armée américaine par ailleurs mobilisée depuis 5 mois contre l'Iran.
3: Et dans ce contexte, cette interview rare, presque inédite, un très haut responsable des gardiens de la Révolution a pris la parole hier soir sur la chaîne américaine américaine PBS. Objectif affiché, à moins de 3 mois désormais des élections de mi-mandat aux États-Unis, faire entendre directement à la population américaine leur récit de la guerre. Abla Jonaïdi.
13: Dans cette interview de 9 minutes, le conseiller de haut rang du commandant du corps des gardiens de la Révolution, Mohamed Reza Naqdi, dit vouloir contester le récit de la guerre par les médias occidentaux. Selon lui, Washington voulait renverser le pouvoir iranien et désintégrer le pays. Deux objectifs qui, affirme-t-il, ont échoué. Le temps joue pour nous, ajoute Naqdi. Plus la guerre dure, plus l'Iran apprend à combattre l'armée américaine. Interrogé sur l'idée de prolonger la guerre jusqu'au départ de Donald Trump, l'homme ne dément pas. Il évoque au contraire une stratégie d'attrition, rendre politiquement insupportable pour les États-Unis le coût d'une nouvelle guerre contre l'Iran. Le responsable en profite pour lancer une accusation qu'il espère percutante dans une société américaine hautement polarisée. Il accuse Trump et son entourage de profiter financièrement du conflit, appelant même le Congrès à comparer leur patrimoine avant et après la guerre. Une manière de dire aux Américains que le gouvernement ne fait pas cette guerre pour sa propre population. Pas un mot de la répression infligée aux Iraniens sous couvert de la guerre contre l'Amérique. Dans cette interview réalisée en Iran même, le corps des gardiens de la Révolution est classée terroriste par nombre de pays occidentaux, dont les États-Unis.
3: Abla Jounaïdi. Le Japon proteste vigoureusement après une visite de Vladimir Poutine sur les îles Kouril, tout à l'est de la Russie. C'est le premier déplacement sur place du président russe, alors que Tokyo revendique depuis des décennies l'archipel.
1: On termine avec du sport et le retour d'une légende au championnat d'Europe de natation.
3: La Suédoise Sara Sjöström, médaillée d'or en 50 mètres papillon hier, une performance d'autant plus remarquable pour la nageuse de bientôt 33 ans qu'elle s'est éloignée des bassins pendant 2 ans, le temps de devenir maman. Un retour en beauté, Christophe Guérémzian.
14: Le temps et la coupure maternité ne semblent avoir eu aucun effet sur elle. Sara Sjöström, de nouveau au sommet d'un podium, le 99e de sa carrière, reprise seulement en avril dernier, la reine du sprint est de retour, heureuse et agréablement surprise.
15: Je me sens reconnaissante pour avoir pu revenir à ce niveau si rapidement. C'est un processus de reconstruction. Mon entraîneur m'aide à retrouver lentement ma force à la salle de sport et dans la piscine. Je ne suis pas encore revenue là où j'en étais auparavant, mais j'y arrive lentement. Et j'ai bien réussi aujourd'hui, donc je suis heureuse.
14: La maman d'un petit Adrien depuis 1 an allie longévité et précocité. Championne d'Europe dès 14 ans en 2008, 14 titres mondiaux au compteur et un doublé 50-100 mètres nage libre inattendu au JO de Paris 2024. Un palmarès tout aussi énorme que sa force mentale pour l'ex-nageuse Charlotte Bonnet, consultante pour Radio France.
16: Quelqu'un de très déterminé, de très sûr d'elle sur la capacité de tout ce qu'elle a mis en œuvre toute l'année pour le jour J éclater un record du monde ou faire championne du monde, championne olympique. Il n'y a pas grand-chose qui l'arrête. Elle n'était pas sûre de se mettre sur le 100 mètres au JO de Paris, elle le gagne. Quand tu as fréquenté des sportifs de haut niveau et que tu fréquentes Sara, tu vois en fait qu'elle laisse rien au hasard.
14: Sjöström, courant marin.

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2: Clotilde Dumais.
1: Le journal international. Bonjour Candice Mazotomazic.
3: Bonjour Clotilde, bonjour à toutes et à tous.
1: La Cisjordanie occupée à la une. Des maisons de familles palestiniennes encerclées par des colons israéliens.
3: Deux familles terrées chez elles face à des colons violents dans le nord du territoire. L'armée israélienne s'est contentée de condamner cette attaque avant de se retirer puis de revenir ce matin. Nous ferons le point avec notre correspondante dès le début de ce journal. L'actualité au Moyen-Orient, c'est aussi la visite du chef de la diplomatie turque en Égypte aujourd'hui. Un déplacement, une semaine après le pacte de défense scellé entre Ankara, Riyad et Islamabad, accord que la Turquie cherche à élargir au Caire. Au sommaire également la Colombie, où l'on peine à acheminer l'aide humanitaire pour les sinistrés du séisme. Le Soudan face à une nouvelle avancée des paramilitaires. Et puis, combien coûtent les canicules en France? Quelques éléments de réponse à la fin de cette édition.
1: Les violences des colons israéliens se poursuivent, donc en Cisjordanie occupée, nouvelle illustration, à Kousra où des familles palestiniennes sont retranchées chez elles.
3: Oui, faute de pouvoir sortir, empêchées par des colons israéliens qui encerclent leur maison, assiégée depuis 4 jours maintenant. Ça se passe à Kousra, près de Naplouse, dans le nord du territoire. L'armée israélienne a fini par se rendre sur place. Elle a démantelé l'avant-poste illégal qui avait été installé, mais aucun colon n'a été délogé. Frédéric Misselin, vous êtes la correspondante de RFI à Jérusalem. Des affrontements ont éclaté hier et de nouvelles tentatives d'évacuation semblent en cours.
4: Oui, sur une colline isolée du village de Kousra, deux familles palestiniennes sont terrées chez elles, terrorisées. Jour et nuit, une dizaine de colons lancent des pierres, bloquent l'accès à leur maison. Impossible d'entrer ou de sortir depuis 4 jours, raconta hier soir Aïcha Abourida, une des habitantes.
5: Nous sommes assiégés par les colons, mais nous tenons bon. Avec l'aide de Dieu, nous ne quitterons pas notre maison, quoi qu'il arrive, malgré les coupures d'eau et d'électricité, et malgré leurs attaques répétées qui visent à nous déplacer.
4: L'attitude de l'armée israélienne pose question. Aujourd'hui, sous la pression médiatique, un haut gradé s'est déplacé hier à Kousra. Il a discuté avec les familles. La situation a été qualifiée d'inacceptable. La tente des colons installée devant les maisons palestiniennes a été démantelée, mais les colons, eux, n'ont pas été délogés.
3: Et Frédéric, l'armée s'était retirée hier avant de revenir ce matin?
4: Oui, hier, en laissant les deux familles palestiniennes seules face à la violence, ce matin, les soldats seraient de retour à Kousra. Selon le Times of Israel, ils semblent essayer une nouvelle fois d'évacuer les colons, de mettre fin au siège. Et pour Yuli Novak, le directeur de l'ONG israélienne de défense des droits humains, B'Tselem, eh bien, le problème est beaucoup plus large.
6: Ce qui se passe à Kousra n'est pas un incident isolé. Des milices de colons appuyées par l'armée israélienne étendent leurs attaques aux villages et villes palestiniennes, s'emparent des terres, attaquent les maisons et chassent les familles. Le nettoyage ethnique par Israël en Cisjordanie s'accélère et s'étend à la vue de tous.
4: Sur les vidéos prises ces 2 derniers jours par les familles assiégées, on voit clairement certains soldats sympathiser avec les colons. L'armée affirme qu'elle assigne un bataillon supplémentaire en Cisjordanie occupée pour rétablir l'ordre.
3: Les réactions ce matin de l'ambassadeur américain en Israël dans un post sur ses réseaux sociaux. Mike Huckabee a fermement condamné ce qui se passe en ce moment à Kousra. Il assure que Washington a été très impliqué dans les efforts pour mettre fin au siège en cours et pour éliminer, je cite, les terroristes israéliens qui font cela. C'était les précisions à Jérusalem de Frédéric Misselin. Faire taire les dissidents, intimider des communautés et punir des personnes exerçant leurs droits fondamentaux dans un communiqué commun publié hier soir. L'Union européenne et une trentaine de pays, dont le Royaume-Uni et le Canada, dénoncent les exécutions judiciaires de manifestants qui se multiplient ces derniers mois en Iran. La semaine dernière, déjà, l'ONU avait exprimé son inquiétude face à cette hausse de mise à mort. 56 personnes ont été tuées depuis les premières pendaisons liées aux manifestations du début de l'année.
1: Moins d'une semaine après avoir signé un pacte défensif avec l'Arabie Saoudite et le Pakistan à la Mecque, eh bien la Turquie courtise désormais l'Égypte.
3: Un accord défensif semblable à l'OTAN. Il stipule notamment que l'attaque de l'un des pays membres sera traitée comme une attaque contre tous les pays signataires. Alors ces derniers jours, Ankara n'a pas manqué d'exprimer sa volonté de voir le Caire rejoindre ce pacte. C'est dans ce contexte donc que le chef de la diplomatie turque à Khan Fidan effectue une visite en Égypte à partir d'aujourd'hui. Céline Pierre-Magnani, vous êtes la correspondante de RFI dans la capitale turque. Pourquoi la Turquie souhaite rallier l'Égypte à cet accord de défense ?
2: Alors, comme d'autres dirigeants de puissance moyenne, le président Recep Tayyip Erdogan fustige depuis des années l'ordre mondial hérité de 1945. Alors, cet accord signé avec l'Arabie Saoudite et le Pakistan est un acte très concret, une alliance sunnite qui lui permet de s'émanciper des États-Unis, son principal partenaire militaire au sein de l'OTAN. Pour le président turc, les questions régionales doivent, je cite, être résolues par les acteurs régionaux. L'alliance est donc destinée à s'élargir pour cumuler les forces de la région. L'Égypte, qui était l'un des pays pressentis pour rejoindre le pacte, aurait préféré rester en retrait. Le pays développe sa propre stratégie dans un contexte de recomposition des équilibres régionaux. Et le Caire souhaite en effet temporiser pour préserver ses relations avec Israël, mais aussi avec les Émirats Arabes Unis, avec lesquels elle a passé un traité de défense. Mais Ankara, locomotive du projet, n'a pas dit son dernier mot. Le ministre des Affaires étrangères turc ne manquera pas d'aborder le sujet lors de sa visite en Égypte, mais devra aussi convaincre l'Arabie Saoudite, très frileuse à cette perspective.
3: Céline Pierre Magnani en direct de Ankara.
1: Dans l'actualité également, Candice, au moins 265 morts, près de 3500 blessés, 500 disparus dans le séisme qui a frappé lundi la Colombie.
3: C'est le nouveau bilan transmis il y a quelques heures par le président Abelardo de la Esprit. Il y a le chef d'État fraîchement élu qui a décrété l'état d'urgence économique, une mesure l'autorisant notamment à lever des impôts et modifier le budget sans passer par le Parlement. Sur place, les secouristes sont toujours à pied d'œuvre pour tenter de retrouver d'éventuels survivants, notamment dans le département du Chocó, un territoire pauvre, particulièrement affecté par le tremblement de terre, où il devient de plus en plus difficile d'acheminer de l'aide humanitaire. Justine Fontaine a pu joindre la représentante de l'UNICEF en Colombie. Elle a un bureau dans la région et vient d'envoyer du personnel en renfort.
7: Rien qu'à Quibdo, la capitale du Chocó, les dégâts sont considérables. L'UNICEF elle-même s'est retrouvée sans bureau et sans logement pour son personnel sur place, témoigne sa représentante en Colombie, Tania Chapuisa.
8: L'évaluation disait qu'on ne devrait pas retourner dans ce bâtiment pour le moment. Même le grand hôtel de Quibdo a été endommagé et a dû fermer.
7: L'Agence de l'ONU pour l'éducation et l'enfance a envoyé des renforts dans la région, arrivés ce mercredi, pour distribuer bientôt des kits d'hygiène ou encore des systèmes de purification d'eau dans certains villages. Mais il faudra encore un peu de temps pour évaluer précisément les besoins et surtout pour acheminer l'aide.
8: Le Chocó est inaccessible, sauf dans beaucoup d'endroits par rivière. Mais les rivières aussi sont compliquées parce qu'il y a beaucoup de groupes armés présents dans le Chocó. Alors, il y a des complications logistiques vis-à-vis comment arriver dans les petits villages, pas simplement dans la capitale de Quibdo.
7: Dans la région, les cours ont été suspendus et au moins une trentaine de bâtiments scolaires ont été endommagés. L'UNICEF appelle à ce que les élèves puissent revenir le plus vite possible en classe pour éviter que les jeunes soient recrutés par les narcotrafiquants et d'autres groupes armés.
3: Les explications signées Justine Fontaine.
1: Au Soudan, les paramilitaires revendiquent le contrôle d'une nouvelle localité à la frontière avec l'Éthiopie.
3: Et c'est depuis le territoire éthiopien que les forces de soutien rapide ont lancé hier l'assaut vers la ville de Gessan, localité située dans l'état du Nil Bleu au sud-est du Soudan, dont ils assurent avoir pris le contrôle. Après avoir essuyé plusieurs revers ces derniers mois dans d'autres régions du pays, comme au Kordofan ou au Darfour, les FCR cherchent à reprendre l'initiative dans le conflit qui les oppose à l'armée. Les troupes gouvernementales dénoncent de leur côté l'implication d'Addis Abeba, et ce n'est pas la première fois, Oudra Ibrahim.
9: Selon de preuves concordantes, les FSR et les forces de Abdelaziz Al-Halo, dirigées par Joseph Toka, s'entraînent dans un camp à Beni Shengoul en Éthiopie. Ce camp leur sert de base de repli pour réorganiser leurs forces. L'Éthiopie achemine également, comme la Libye et le Tchad, l'aide militaire émiratie aux paramilitaires soudanais à travers l'aéroport d'Assosa. Mais Addis Abeba nie toujours son implication. Les FSR affirment avoir pris totalement Gaysan et leurs combattants ont pris des photos et des vidéos devant le centre médical situé au cœur de la ville. Ils montrent également des dépôts d'armes appartenant à l'armée et qui sont désormais en leur possession. L'armée indique cependant que les combats continuent et que la base militaire occupée par la division 13 infanterie est toujours en sa possession. L'armée pillonne, moyennant des drones turcs, les positions des FSR dans la ville. Selon l'OIM, les affrontements violents ont fait fuir 2500 personnes dans 500 familles.
3: Ouda Ibrahim. Et à noter qu'une nouvelle défection dans les rangs des FCR a eu lieu hier. C'est le gouverneur du Darfour, Ahmad Mohamed Ahmed. Il a annoncé sa désertion en direct sur une chaîne de télévision saoudienne.
1: Le seuil des 40 degrés en passe d'être franchi dans le sud de la France aujourd'hui, avec des températures records encore attendues.
3: Une cinquième vague de chaleur qui va toucher toute l'Europe. Alors au-delà des victimes qui vivent la canicule dans leur chair, l'économie, elle aussi, est affectée. Selon la ministre française de la transition écologique, les canicules à répétition qu'a connu le pays cette année pourraient coûter entre 10 à 15 milliards d'euros. Mais il faut rester prudent sur ce calcul, Pierre-Olivier, car chiffrer le coût d'un épisode météorologique est un exercice difficile.
10: Première difficulté pour calculer combien coûte une canicule, il faut prendre en compte ses effets directs et indirects sur l'économie. Pas toujours facile à quantifier, Pascal Delima, chef économiste chez BKMC.
11: Les coûts directs, c'est les dommages qui sont directement liés à la canicule, par exemple la baisse des rendements agricoles, une surconsommation électrique, ça c'est vraiment des coûts directs. Et puis ensuite, il y a des coûts indirects qui sont des effets en cascade dans le reste de l'économie. On prend l'exemple d'une récolte. Si une récolte diminue, les prix alimentaires vont augmenter. C'est un impact indirect.
10: Autre difficulté, calculer le manque à gagner par rapport à une année sans canicule. Là encore, les indicateurs comportent des marges d'erreur.
11: Les méthodes aujourd'hui qu'on utilise, c'est d'imaginer la production française si cette canicule n'avait pas eu lieu. Donc on compare les mêmes territoires pendant des périodes chaudes, on compare des productivités d'entreprises qui sont exposées de la même façon. Il y a des marges d'erreur forcément. On peut produire un ordre de grandeur crédible, mais il n'existe pas un chiffre unique du coût des canicules et attention.
10: Preuve de la complexité à chiffrer le coût d'une canicule, l'INSEE a refusé de confirmer les chiffres avancés par Monique Barbu.
1: Pierre-Olivier, puis on termine, Candice, avec une affaire turque sortie hier en salle sur les écrans français.
3: Une histoire de statut social et de compromission. Sophie Torlotin, le cinéaste, Hüseyin Aydin Görsoy signe aussi un film, un thriller tendu sur une communauté peu représentée en France.
12: Elle refuse de bosser avec un avocat turc.
13: Né Mustafa, il a choisi le prénom Mathieu pour s'intégrer dans le milieu concurrentiel des avocats d'affaires. Alors quand le jeune Abdullah, victime d'une agression raciste dans son taxi, lui demande de l'aide, il lui conseille d'accepter l'argent que propose le coupable, neveu d'un parlementaire européen.
14: Ça a été un immense défi d'être en empathie avec lui.
13: Lionel Erdogan incarne l'avocat peu scrupuleux.
14: Ma réflexion est portée sur la sincérité de son acte de départ de proposer de l'argent. Sincèrement, il pense qu'il va aider Abdullah, qu'il va avoir l'argent, il va pouvoir vraiment aider sa famille, il va pouvoir se trouver un projet.
15: Si on a la garantie que l'affaire est enterrée, c'est bon pour nous.
13: Ce cheminement d'ascension et de chute d'un transfuge de classe permet aussi de découvrir la communauté turque peu représentée au cinéma.
14: Je crois que c'est l'un des premiers films sur la communauté. Je me rends compte que les gens sont heureux aussi de découvrir cette communauté qu'ils ne connaissent beaucoup par le sport, évidemment, mais par les restaurants kebab, tout ça. Voilà. Et là, on pousse un peu la porte et on se dévoile un tout petit peu.
13: Mathieu pense devoir gommer son...

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mercredi 23 juillet 2025. Bonjour très cher. Avant toute chose, je tenais à m'excuser platement. Je viens d'apprendre le temps que vous aviez mis à recevoir ma dernière carte postale. Je le sais pourtant qu'il faut mettre une enveloppe, sinon ça met 3 plombes à arriver, voire le courrier ne parvient jamais jusqu'à son destinataire. Bon, en vrai, ça aurait pu être pire, vous l'avez entre les mains, entre les oreilles, et c'est bien là l'essentiel. Je vous écris de Privas, plus exactement de Magerouan, tout à côté de Créseil, autant vous dire un coin paumé d'Ardèche, le hameau où nous logeons avec mes enfants et le dernier avant les chemins de randonnée dans la montagne, fini la route et la civilisation à foison. Le voyage

a commencé il y a un petit moment avec un trajet sur 2 jours. En voiture pour nous, mais sans autoroute et presque sans GPS. Je n'ai pas fait la maline en arrivant. Et je crois pouvoir dire que mes enfants sont drôles. Faire les courses avec elle, eux aussi, c'est marrant d'ailleurs. Pour cette découverte, un pique-nique baignade à la Neuve, un pot au café Le Cairn et un petit tour du marché nocturne de Privas. Un peu cliché tout ça, me direz-vous. Oui, un peu, mais c'est pleinement assumé. Et puis c'est aussi ça les vacances. J'ai décidé que l'avis des gens, quand il est gratuit et surtout quand il s'agit d'inconnus, ne m'importerait plus, ça ne changera rien à ma vie à part me la pourrir. Je ne parle pas pour vous, bien sûr. Vous, c'est différent, évidemment. Mais d'ailleurs, que faites-vous? Où êtes-vous? Je n'ai toujours aucune nouvelle, aucune carte postale. N'hésitez pas, vous connaissez mon adresse. Je vous laisse là, car mes enfants se réveillent doucement et j'ai envie de prendre le petit déjeuner avec elle. Mais je pense à vous souvent. Eva.

0: Je parle pas comme ça.
1: J'aimerais beaucoup le tennis.
2: J'arrive pas.
3: Pas loin de chez nous, à Toulouse, il y a une église qui a été désacralisée là. C'est devenu un squat.
2: Super.
3: Déshérité, t'as dit.
1: Désacralisé.
3: Déshérité par Jésus.
2: Vous n'aurez pas mon argent.
1: À la radio, tout s'entend.
3: Juste trop chaud, c'est tout. Je lève juste mes essais.
1: Ça me fait trop mal. J'enlève la peau en fait.
3: Alors laissez, sachez-le, je vais me pisser dessus.
1: Encore.
3: Sachez-le.
2: Au moins tu t'arrêtes quand tu veux.
1: Déjà.
4: C'est moi où il y a 40 secondes de vide sur cette chanson.
1: Ouais, c'est mal fait hein. José González.
5: Ah José. Alors déjà vous prononcez mal le S.
1: Non, bah José. Personne nous a appris espagnol.
5: José.
1: José.
5: José.
1: Il va falloir avoir.
5: José.
0: C'est quoi les montagnes là-bas?
1: Les collines.
3: Mais ça sert à pas grand chose de laisser longtemps tes cheveux sans être lavé parce que ça les étouffe. Et ils deviennent plus fins et plus cassants.
2: Ah bah non, c'est pas ça, les empêche de respirer.
3: Ouais.
2: Moi je veux qu'ils soient moins fins et moins cassants.
3: Bah tu fais des bains d'huile de.
2: Ouais, bah je suis jamais.
3: De 10-20 minutes, ça sert à rien de laisser plus pareil.
2: C'est mieux, je faisais ça. Mais ça restait gras pendant 4 jours.
3: Bah faut le laver, faut les laver.
2: Mais je les lavais, je les lavais 5 fois, ils étaient dégueu.
3: J'ai pas d'affaires.
2: C'est
3: quoi tout quoi? J'ai juste un paquet de chips et j'ai un sac. J'ai pas d'affaires, c'est normal.
4: Calmos, ouais!
0: Calmos!
3: T'as pas bu? T'as pas bu, t'as pas fait pipi? Faut boire, t'es déshydraté.
4: Ah ouais, non, mais ouais, ça va.
3: Tu dois boire
4: pas,
3: mais... 2 gourdes par jour.
4: Ouais, je trouve que c'est pas
2: grave. Ah, y'a un monsieur qui prie sur le chantier.
3: Oui, ça arrive.
2: Dans la
3: mais,
2: poche.
3: Je sais pas où on va. Mais moi je croyais que tu suivais le.
2: Aller tout droit.
3: Mais c'est faire. Tout droit.
2: Ok.
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2: 2200.
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0: Allez, les 12, elle est plein air.
1: Plein air, attends.
0: 3 secondes, tiens, tu
1: peux voir un truc, tu vois. C'est quoi sur les chiffres, les chiffres?
0: Il faut tout casser.
1: Ah, c'est 1, c'est pas 0, pas 0. Ah,
2: non, c'est, soit 0. C'est 1, c'est pas 0.
1: On va voir lui.
3: On prend du lait.
4: On reprend du lait.
3: T'es sûre, maman?
4: Je suis ultra sûre. Pas forcément un pack, mais nous reprenons du lait.
3: Mais on a déjà un truc, non?
0: Attention,
3: tout ce qu'il y a, toi.
2: J'ai pas compris.
0: Du beurre.
1: Crème fraîche.
0: Lait, c'est bon.
3: Mais non, c'est pas crème fraîche, c'est la crème.
2: Je suis
0: sûre,
2: j'ai
0: une
2: crème.
0: C'est un bonbon. Le bonbon.
5: I'm sorry, I don't eat sugar. I'm not eating sugar anymore.
2: C'est pris bas.
4: La famille reprend ses bonnes vieilles habitudes. 1 kg de beurre pour nous 5.
0: 1 kg, alors je vais vous prendre 1 kg de beurre, madame la beurrière. 1 kg, oui, 1 kg.
6: Je n'aimais pas les trucs.
1: Il y a 5 grammes de sucre dans tous les yaourts. Oui.
4: Non mais dans la pâte.
5: Oh, amidon de maïs, huile, graisse végétale, farine de riz, farine de pois, fibres végétales, pommes de terre, riz, pois, psyllium, épaississant, gomme, xanthane, hydroxypropylméthylcellulose, alcool éthylique, oula, sel, farine de sarrasin, arôme naturel, transglutaminase, acidifiant, acide citrique.
1: Costa.
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0: T'as choisi la meilleure place. Ah bah aussi, c'est extraordinaire.
1: What?
0: Moi je fais du café, voilà. Café et du thé. Je connais Lyon.
2: D'accord. Je vais faire aussi le marché d'Ardèche, tout ça, et je vais faire
1: plusieurs.
0: Ouais, parce qu'en fait, aujourd'hui on fait samedi Saint-Cyr-en-Modon, dimanche qui est Saint-Antoine, et on se fait ce week-end et après on va prendre un voyage jusqu'à Saint-Antoine. Parce que là-bas il y a plus de suite.
3: Pas pour la peine.
1: J'ai rien à boire. Oui, voilà le mec tenu à la salle. Allez, on part. Ouais, on a...
4: Dans des courants, mais dans une tasse, j'avais rarement vu.
1: Non mais j'en reviens pas, j'en reviens pas.
0: Le saucisson fumé ça.
5: C'est bon monsieur.
0: Et votre t-shirt. Merci, c'est moi qui l'ai, je prends du
5: jeu. Ah putain, vous êtes des savoyards.
0: C'est les meilleurs, hein. Attention.
5: Ah putain, vous êtes des savoyards.

Et la fouine, c'est un animal qui s'attaque aux poules, des fois. Quand elle mord les poules au cou, après elle suce leur sang. Et après, les poules, elles sont mortes. Et elle ne les mange pas, elle prend tout son sang. Et une fois, elle nous a tué les poules.

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1: Le sens du son, c'est une émission participative avant d'être musicale. Chaque semaine, plusieurs individus vont partager une musique choisie en fonction d'un thème, interprétée librement. L'occasion de partager des sons, d'échanger sur le sens que l'on met derrière un mot, une émotion, un souvenir. C'est un prétexte pour parler de musique, de la place qu'elle occupe dans nos vies, mais aussi parler un peu de soi, pour celles et ceux qui souhaiteront le faire. Il y a des mots qui, parfois, sont mieux conçus que les autres. C'est le cas de Petri Shore, qui est vraiment trop mignon, ou aussi de Vesperal, qui pète la classe. Mais parmi ces mots merveilleux, il y en a qui brillent de par l'adéquation quasi parfaite entre le son qu'ils produisent, le dessin de leurs lettres et la signification à laquelle ces signaux sonores et graphiques renvoient. Et c'est le cas pour le mot « brume ». L'arrondi du B, les vagues du M, ça fonctionne très bien avec cette idée de nuages dispersés et dilués. Le R adouci par le B qui le précède et le M qui le suit. On n'avait pas meilleur trio pour accompagner notre doux et subtil U. Brume, c'est comme une caresse lointaine et mystérieuse. Mais bon, ça c'est mon interprétation. Peut-être que vous verrez les choses autrement. En attendant, vous allez écouter comment ça s'interprète en musique. Pour cet épisode du Sens du Son dédié au thème brume, on écoute les participations de Paris, Simon, Roman et Louise, also known as DJ Pa.
17: Déjà, merci pour ce mot qui est incroyable. Quand j'ai vu que c'est celui qui m'avait été attribué, ça m'a juste fait trop plaisir. Parce que brume, je trouve que c'est un mot qui est fascinant. Il est super doux et dans ma tête, il est gris, il est un peu vaporeux. En fait, je trouve qu'il illustre super bien le phénomène qu'il décrit. Vous savez, c'est cet instant où le monde, il devient flou et où les paysages que l'on connaît, ils prennent un visage qui est inconnu. Quand il y a de la brume, ben, on n'est plus vraiment dans la réalité. Il y a quelque chose qui est fantastique dedans et c'est un moment où la magie et l'étrange semblent possibles. Et moi, ben, quand on me parle de la brume, j'ai toujours cette phrase qui résonne dans mes oreilles. Brumes et nuages, noyés dans l'obscurité. Les connaisseurs auront reconnu un extrait de la chanson de Pipin, et pour les personnes qui ne connaissent pas, la chanson de Pipin, c'est une chanson qui apparaît dans le troisième volet de la série de films Le Seigneur des Anneaux, qui a été inspirée par l'œuvre du même nom, et qui a été écrite par Tolkien. J'ai un amour qui est infini pour cette œuvre dans son ensemble, mais tout particulièrement pour les films. J'ai tendance à dire que si on me mettait dans une boucle temporelle où je regarderais ces films en boucle, ben je pourrais vivre heureuse pour toujours. J'aime juste tout dans ces films, absolument tout. Les décors qui n'ont pas pris une ride en plus de 20 ans, la façon de filmer qui donne des scènes qui sont d'une beauté juste folle, et la musique. La musique Seigneur des Anneaux, c'est un chef-d'œuvre incontestable. Et il y a tout qui transmet incroyablement bien les émotions et les ambiances. Là-dedans, la chanson de Pipin, elle a ça de spécial que c'est un moment qui est chanté par l'un des personnages principaux, ce qui arrive que 3 fois sur plus de 9 heures de film. Et c'est un passage qui est terrible en fait, de tristesse, de colère et de désespoir. Pipin, à ce moment-là, il doit chanter pour un seigneur qui vient d'envoyer son propre fils à la mort, en exigeant de celui-ci qu'il aille avec ses troupes tenter de reprendre une cité qu'il a aucune chance de regagner. Et en fond, on entend le galop des chevaux, on entend leur souffle qui est lourd, on entend les bruits de mastication du seigneur Denethor qui est confortablement installé à prendre son repas, et puis le son des cordes des arcs ennemis qui se tendent.

qui cherche sa voie tout au long des films, qui est tiraillé entre ses désirs d'une part et les attentes démesurées de son père d'autre part. Et puis il y a la brume et les nuages. Ça c'est la guerre, c'est le mal. C'est cet instant en fait où le monde semble ne plus receler aucun espoir. Et à ce moment précis, ben, c'est effectivement ce que traversent les personnages. Quant à ce repas que déguste Denethor, lui il est eu sur sa cupidité, qui est la cause de morts gratuites qui viennent d'avoir lieu, et le jus, lui, symbolise le sang qu'il a sur les mains. Rien que pour ça, en fait, je trouve que j'avais toutes les raisons du monde de choisir de vous parler de ce morceau, parce que je dirais jamais non, en fait, à faire une petite analyse de scène dans le but de démontrer combien c'est un anneau, c'est une œuvre de génie pur. Mais la chanson de Pipin, bah, c'est aussi un morceau qui m'a accompagné dans mes propres moments d'ombre. Je sais que ça peut sembler surprenant, parce que c'est une chanson profondément triste qui est chantée dans un passage qui parle que de désespoir. Mais moi, justement, je sais que c'est qu'un passage, que la brume, elle va passer, et qu'à la fin du Seigneur des Anneaux, l'héros, il gagne. Pas sans blessure, pas sans douleur, pas sans sacrifice, mais il gagne. Et c'est quelque chose dont j'essaie de me souvenir. Que je peux être aussi perdu que Pipin, mais que, ben, comme lui, je vois juste pas encore le bien qui peut advenir. Et jusqu'à présent, j'ai jamais regretté d'avoir pensé comme ça, parce que, ben, effectivement, c'est toujours ce qui a fini par se produire. Et en fait, il me semble que partager cette chanson, ce qu'elle signifie, mais aussi ce qui suit, c'est-à-dire une victoire inespérée, ben, c'est d'autant plus important dans le contexte actuel. Parce qu'en ce moment, je crois qu'on est très exactement à un moment de notre histoire où tout semble perdu, et où nos dirigeants nous envoient à la mort par simple avidité. En ce qui me concerne, en ce moment, ça m'arrive de me retrouver au milieu de la nuit, assise dans mon lit, et d'être incapable de m'endormir parce que je suis absolument terrorisée par le cours des choses. Sauf qu'en fait, si j'ai bien appris ma leçon, et en soi j'espère que vous aussi, la chanson de Pipin, c'est pas la fin de l'histoire. C'est simplement son moment le plus sombre. Alors, quand ça va pas, j'y repense, et je me dis que peut-être, si on lâche rien malgré tout, on se rendra compte qu'on avait raison d'y croire.

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1: Déjà, je suis très heureux du retour du son, donc bravo et merci à Cess. Pour le thème brume, j'ai eu pas mal d'idées. Il y a pas mal de choses que j'écoute qui me sont venues à l'esprit quand j'ai reçu le thème brume. Notamment des morceaux d'un genre musical qu'on appelle le shoegaze. Ça veut littéralement dire regarder ses chaussures, parce que c'est de la musique où les gens qui la font regardent leurs chaussures parce qu'ils regardent des pédaliers d'effets. C'est plutôt du rock avec beaucoup d'effets sonores, ce qui donne un son un peu vaporeux et brumeux du coup. J'avais pensé à des morceaux comme I Don't Love de Have a Nice Life par exemple. Ensuite, j'ai pensé à un autre groupe que j'écoute beaucoup. Enfin, un groupe que j'écoute beaucoup qui s'appelle Dilek, qui est du hip-hop industriel. Et qui est justement un groupe qui s'est inspiré du shoegaze pour faire ses instrus. Donc c'est un peu plus sombre, c'est un peu angoissant comme ça. J'avais pensé à un morceau qui s'appelle Content to Play Villain, où en plus d'avoir une instru très vaporeuse, le MC rap avec un effet, on dirait qu'il est un peu loin comme ça, que ça marchait plutôt bien. Mais ça fait plus un effet brouillard que brume, je trouve. Parce que brume, il y a un côté un peu plus sympa que le brouillard. J'avais pensé à un autre morceau de rap expérimental qui s'appelle Smoke Don't.

Pierre par un groupe qui s'appelle Injury Reserve. Même la pochette elle est bien parce que c'est la pochette c'est une silhouette au-dessus d'une ville américaine type Los Angeles avec des quartiers très carrés comme ça qu'on voit de loin et lui enfin la silhouette elle vole dans une atmosphère rouge brumeuse justement. Ensuite j'ai eu un peu une révélation comme ça mais j'ai pas choisi ça au final parce que c'est pas un truc que j'écoute souvent. Mais un groupe qui s'appelle Heilung. Alors je pensais qu'ils venaient de Suède, mais en fait ils viennent du Danemark. Et j'avais pensé au morceau Trost, je sais pas comment on dit, mais qui est de la folk un peu bizarre, qui donnait vraiment un effet mythologie scandinave un peu, que j'associe pas mal à la brume, je sais pas, à la forêt, avec des gens qui ont des boîtes de cerf sur la tête. Et puis finalement, mon choix il va se porter sur le morceau Holocène de Bon Iver. Et Bon Iver, c'est un groupe américain mené par un chanteur qui s'appelle Justin Vernon. Et ils ont sorti un premier album en 2007 où l'album a été créé dans une cabane dans le nord américain, je crois. Beaucoup de brume, je pense. C'est aussi de la folk ou de la pop indé, je sais pas trop, mais. Et je vais pas prendre donc le morceau que j'ai dit, il vient pas du premier album, il vient du second album qui s'appelle Aussi Bon Hiver et qui est sorti en 2011. Et le morceau donc Holocène, c'est un des morceaux du début de l'album, enfin bref, on s'en fout. Ça fait du coup plus nord-américain que Scandinavie, mais je pense que c'est un peu la même ambiance que ce que j'avais en tête avec le morceau dont je parlais avant. C'est calme et brumeux, on va dire. Donc Bon Iver, Holocène.

La brume, pour moi, c'est pas un paysage romantique ou une ambiance ultra esthétique. C'est plus quelque chose qui répond de l'état intérieur. C'est vraiment, ça porte bien son nom, un endroit où tout se brouille. Et c'est un moment où tu vois plus rien, tu vois plus ce qui se passe ni dehors ni dedans, tout devient très lointain, comme si il y avait une espèce de voile entre toi et le reste du monde. Et dans ce silence, parce que c'est véritablement un silence, la seule chose qui va rester très nette, c'est ton ressenti. Et ce ressenti, c'est un peu... c'est même très douloureux, en fait. J'ai vraiment traversé une période où j'avais cette sensation d'être gommée, d'avancer, de fonctionner, mais en ayant perdu tout le reste, tous les contours que t'as normalement. Je sais pas si c'est très clair. J'avais un peu du mal à savoir qui j'étais, ce que je faisais, où est-ce que j'allais, et si ce que je faisais me faisait avancer pour de vrai. Tout me paraissait très lourd, et la douleur, elle prenait tellement de place que finalement, la météo, c'était elle, et pour moi, c'est ça, la brume. Ce truc où tu vis à travers tes traumas, où il n'y a plus rien d'autre qui peut se passer, il n'y a plus de place pour rien d'autre. T'es un peu... En fait, il y a cette idée de t'es encore debout, mais même toi, tu ne sais plus trop qui tu es et tu reconnais plus vraiment ce que t'es, ce que tu deviens. Ça te semble extérieur à toi-même. Et dans des moments comme ça, tu cherches pas forcément de solution miracle. Tu cherches un peu des points d'accroche, un petit peu des signes qui veulent dire que t'es encore là quelque part parmi tout ça. Quand tout devient flou comme ça, c'est vraiment l'idée du brouillard, de la brume. T'as juste besoin d'une présence qui va traverser un peu ce brouillard intérieur avec toi. Et moi, ce point-là, je pense que je l'ai trouvé dans une chanson que je connaissais pas à cette période-là, mais qui m'aurait probablement beaucoup fait de bien. Ce groupe, de manière générale, m'aurait beaucoup fait de bien si je l'avais connu à cette période-là. C'est Solstafir, et leur chanson, celle que je vous propose aujourd'hui, c'est Silfur Refur. Je ne sais pas si je le prononce bien, puisque c'est un groupe islandais. Le chanteur s'appelle Adi, et son chant, c'est pas un chant comme on a l'habitude de l'entendre, c'est vraiment une brûlure qui parle. Et il chante comme quelqu'un qui porte toutes ses cicatrices, mais qui les porte debout. Il a avancé par rapport à ce stade dans lequel t'es dans ta vie. Il a surpassé tout ça. Il les porte encore sur soi, mais il en fait quelque chose de fort. Il a une voix qui est écorchée, qui est fragile, qui est pourtant très très puissante. Même si toi tu comprends pas un mot d'islandais, ce qui est mon cas, tu comprends tout, en tout cas tout de la douleur, de la fatigue et de la lutte intérieure qu'il est en train de traverser. C'est le genre de voix qui vont traverser la brume plus fortement que la lumière. Et puis il y a toute l'ambiance autour de ce chant. C'est une musique qui avance lentement, lourdement, avec quelque chose de très instinctif. Les guitares sont étirées et elles ressemblent à une espèce d'horizon qui se laisse pas trop deviner. Pour moi, la musique, elle ressemble vraiment à un paysage d'un pays dont le groupe est originaire, donc l'Islande. En plein hiver, donc cette idée de froid, de choses très brutes, très minérales, où la brume, c'est pas un symbole, mais un élément naturel. C'est remis dans son sens littéral. Tout est
suspendu, comme si le morceau respirait assez difficilement, mais continuait quand même. Il y a ensuite une montée, pas une explosion très joyeuse et lumineuse. C'est encore une fois cette idée de déchirure. Un moment où la brume se fend un peu, et il va respirer à nouveau. Et c'est pas, ça vient pas te sauver, mais ça vient te rappeler que, en fait, autour de ta douleur, il y a plein d'autres éléments qui vivent. C'est difficile, mais elle vit, elle existe encore. Et ça raconte vraiment la brume comme moi je l'ai vécue. C'est pas une métaphore, c'est vraiment une traversée. Et cette traversée là, du coup, avec ses peurs, sa douleur, sa résistance, j'y reconnais quelque chose de très vrai et qui a été qui m'aurait beaucoup parlé à un moment de ma vie. Et c'est pour ça que j'ai choisi cette chanson là, parce que dans la brume, ça aurait été un réel point d'ancrage. C'est un reflet fissuré, mais c'est un reflet quand même. Et c'est parfois la seule chose dont tu as besoin pour continuer d'avancer. Et j'espère que ce titre vous parlera autant que moi, il me parle. Et si, comme moi, vous allez aujourd'hui mieux, ce que j'espère vraiment, j'espère qu'il vous rappellera un petit peu cette période et qu'il viendra peut-être, comme pour moi, mettre un pansement sur cette période et venir apaiser la personne que vous avez été.

si ça ne va toujours pas. Je vous souhaite un bon courage. Il y a toujours une suite à tout ça et avec beaucoup de patience. Et je sais à quel point c'est long des fois. Il y a toujours une porte de sortie. Et j'espère que ce morceau-là, il viendra un petit peu apaiser vos peines. Voilà, bonne écoute.

Je vous propose de découvrir le titre Go de Moby. En effet, dans ce titre de techno minimal, la brume n'est pas si loin, voire complètement au fond, comme une nappe douce. Ce titre, créé en 1990, est notamment un sample du thème de Laura Palmer, issu de la série Twin Peaks. Le thème de Laura Palmer a été imaginé et composé par Angelo Badalamenti, grand compositeur américain de musique de films et de séries. Twin Peaks, qui sort la même année, en 1990, a pour histoire l'enquête mystérieuse et énigmatique autour de la mort de Laura Palmer, une lycéenne de la ville fictive de Twin Peaks. L'agent spécial du FBI, Dale Cooper, est envoyé sur place pour mener l'enquête. Il est assisté dans sa tâche par le shérif local, Harry S. Truman. Cooper découvre alors que Laura Palmer n'était pas celle que l'on croyait et que de nombreux habitants de la ville ont quelque chose à cacher. Comme le mystère obscurcit la ville et ses personnages, la brume surplombe les deux montagnes jumelles dans le générique de la série. Le titre Go de Moby est pour moi peut-être un peu confus, comme dans Twin Peaks, dont on ne saisit pas l'entièreté de l'histoire, ou comme quand notre esprit est embrumé. Ce titre est très mystique, limite angoissant, et en même temps dansant et mélancolique. Le sample est accompagné des voix de la chanson Go, de Tons on Tail, groupe de rock anglais, dont les membres furent aussi ceux du groupe de post-punk New Wave, appelé Bauhaus. Aussi le titre Go de Moby, en plus de subir l'influence angoissante de Twin Peaks, trouve son apothéose dans un remix très post-punk, voire pour moi, dark wave. Cela en fait un titre un peu hors champ de la techno et des musiques électroniques. Pour parler de la brume, j'aurais pu choisir d'autres titres, notamment de groupes anglais de post-punk, New Wave ou de synth-pop, car dans mon esprit, la brume est un cliché anglais. J'aurais pu choisir aussi une musique d'un film d'espionnage où l'on imagine le personnage principal en poursuivre un autre dans des ruelles sombres et brumeuses. Mais cela me paraissait trop évident. Ayant une passion particulière et fidèle pour Moby et Twin Peaks, le choix me paraissait finalement évident. Choix d'autant plus déterminant qu'il a pour but d'être partagé grâce à cette émission. Pour moi, ce titre de techno, que j'adore mettre en mix, est tellement mystérieux et inclassable qu'il caractérise la brume avec magie. Imaginez-vous danser sur ce tube dans le noir, accompagné de néons, et vous serez téléporté dans la loge rouge et noire de Twin Peaks.

C'était le 15e épisode du Sens du Son. Nous y avons écouté les interprétations musicales de La Brume en ouvrant le bal en compagnie de Paris. Yael nous a choisi La Maison est derrière, un titre aussi connu sous le nom de Pippin's Song, et qui vient de la bande-son du Seigneur des Anneaux de Peter Jackson, d'après l'œuvre de Tolkien. La danse brumeuse s'est poursuivie aux côtés de Simon, qui a porté son dévolu sur Holocène de Bon Iver. Après quoi, Roman nous a emmenés sur d'autres rythmes, en nous proposant Sylgur Refur de Solftafir. Et les déhanchés ont pu continuer sur le son de Louise, notre fameuse DJ Pam, qui nous a sélectionné le morceau Go, par Moby. Je termine cette conclusion en adressant mes habituels Big Up les Bros à Placine pour le générique et à Horty pour les visuels. Et je vous donne bien sûr rendez-vous la semaine prochaine sur Radio Syllab. Attention teaser ou content warning, prévoyez des mouchoirs.

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4: La lumière rouge est allumée, cela signifie que l'émission est déjà en lancée, que nos micros sont ouverts. Bienvenue sur Tout pour le goûter, tous les troisièmes lundis du mois. Il est comme d'habitude de 13h12, passé de 4h48. Bienvenue pour la 9e émission, 8e émission de Tout pour le goûter, TPG.
5: Salut.
6: Bonjour.
7: Salut.
4: Nous avons commandité un événement particulier à échelle mondiale, puisque nous avons donc aujourd'hui commandité la mort du pape pour célébrer l'anniversaire de notre ami S. Joyeux anniversaire, S.
8: Joyeux anniversaire.
4: Si pour ton anniv, on peut commander un pape plus de gauche que celui qui vient de passer, qui était déjà pas le pire, bah on le prend. ouais. Oui, il y a une émission au programme aujourd'hui. Aujourd'hui, on va vous parler de... Je vais donc monopoliser la parole, c'est parti. On va vous parler des rencontres décoloniales rurales qui vont avoir lieu les 17 et 18 mai 2025 à Oust-sur-Scie. Mais c'est quoi ?
5: Les rencontres décoloniales rurales. Du coup, c'est un événement sur 2 jours. Qui est créé par un collectif mixte, composé de personnes racisées et de personnes blanches. C'est sans mexisme, mais on ne s'est pas fait exprès. Et du coup, on est des personnes qui habitent aux alentours de Cré. Et comme on s'ennuie un peu, on a eu envie d'aller explorer un peu plus en profondeur les questions antiracistes et décoloniales. Et avec un besoin politique en ce moment et un peu récurrent d'ouvrir des chantiers sur des problématiques un peu plus précises. Et du coup, de se rencontrer et de se former. Et du coup, on parle plutôt de chantier décolonial, antiraciste. Parce que on a conscience que la politisation en général, c'est un processus long. Souvent désordonnés, hein, et qu'on est tous à des endroits différents. Mais on sent qu'il y a une urgence à construire des complicités locales, du coup là où on est, hein, à Cré. Du coup, c'est important de dire aussi que le collectif n'est pas composé d'expertes. Mais le but, c'est de créer des conditions de transmission d'idées et de pratiques politiques. Et pour ça, on a décidé d'inviter des personnes qui sont concernées par les sujets qu'elles abordent. Donc il n'y a pas de personnes noires dans le collectif et on ne va pas faire de la pédagogie nous-mêmes autour de la négrophobie, mais on a de la chance d'avoir plein de personnes noires qui ont des choses à dire et qui ont fait plein de taf, et sous plein de formes différentes en plus, en France. Donc on leur a pris des billets de train et elles viennent à Oust.

0: dans moins d'un mois.
1: Et tu as dit dans le collectif qu'il y avait des personnes blanches et des personnes racisées. Est-ce que tu veux bien expliquer un peu ce que ça veut dire racisé?
0: Oui, racisés, c'est des personnes qui subissent le racisme en France, voilà, sous plusieurs formes.
1: Merci.
0: Et du coup, dans cet événement, il y a des tables rondes, du coup, des discussions qui sont ouvertes à tout le monde, mais il y a aussi des ateliers en plus petits groupes pour travailler certaines questions. Il y a un atelier enfant, il y a une exposition au long des 2 jours aussi. On va en parler un petit peu plus. On va pas parler de tout le programme, on va essayer de parler de quelques trucs du programme. Et puis, on a aussi des événements de soirée, comme une projection d'un film documentaire, un concert, performance aussi, poésie. Et tout ça avec à manger, à boire sur place, à petits prix, des tables de ressources. Et une librairie aussi qui vient proposer des bouquins, parce qu'il y a pas mal d'intervenants qui ont écrit des bouquins. Donc, en fait, elles vont en parler aussi, elles vont le présenter. Donc voilà, l'idée, c'est d'avoir plusieurs formes de transmission autour du sujet, quoi.
2: Est-ce que tu as envie de, du coup, rencontre décoloniale rurale, est-ce que tu as envie de dire un mot sur ce que ça signifie décolonial?
0: Non, non. Oui, je pense que c'est intéressant. Hein. Du coup, décolonial, c'est la lutte contre le colonialisme, avec l'idée que ben c'est pas quelque chose qui appartient au passé, mais quelque chose qui est présent et qui continue sous plusieurs formes. Et du coup, ces luttes, elles existent depuis le début qu'il y a eu de la colonisation. Il y a eu des luttes, il y a eu de la résistance pour l'autonomie et l'autodétermination des peuples. C'est-à-dire que c'est un mouvement qui est du coup internationaliste, c'est-à-dire qui est au-delà des frontières de la France, dans plusieurs pays, sur plusieurs continents, mais qui prend en compte aussi les spécificités locales. Du coup, les personnes, elles luttent dans leur contexte contre et du coup, c'est pas une lutte qui est universaliste, quoi, qui est partout pareil, mais qui a des spécificités. Et nous, vu que notre contexte, c'est l'impérialisme français, ben on a de quoi dire, quoi, on a de quoi faire. Voilà. Et du coup, peut-être encore quelques mots sur la décolonisation. Ben, c'est pas que. On entend beaucoup décoloniser les esprits, les imaginaires. Donc, voilà. Ça fait aussi référence au retrait des administrations coloniales, au retrait des militaires aussi, et des industries occidentales qui sont sur les territoires colonisés, comme par exemple la Kanaky, et les territoires dits outre-marins. Qui sont colonisés par la France. Mais aussi, par exemple, on peut aussi parler de décolonisation aussi au sein des pays africains à travers les luttes panafricanistes, ou par exemple la lutte contre le franc CFA qui est géré par la France. Donc tout ça fait partie des luttes décoloniales qui sont liées à la France, et aussi bien sûr des luttes dans le territoire à l'intérieur de la France, comme pour l'accueil des personnes qui viennent des ex-pays colonisés ou juste qu'ils ont envie de s'installer en France. Donc voilà, ça parle un peu de trucs sérieux aussi, mais ça se peut que les gens aussi veulent juste savoir s'ils peuvent porter des dreads, du wax, des sarouels et faire du tantrisme. Ça fait aussi partie des questions décoloniales sur l'appropriation culturelle. Peut-être on peut en parler à un moment donné, quoi. Et sinon, moi j'avais aussi envie d'insister sur l'autodétermination des peuples et pas forcément la création d'États. Parce qu'on entend souvent la décolonisation, c'est une période où les colons y partent et puis on crée un État national, tout ça, qui rentre dans le capitalisme. Ben, dans le sens où les peuples, en fait, ils ne veulent pas forcément vivre au sein d'un État nationaliste et capitaliste, avec des frontières, et que ça aussi, c'est un modèle qui est colonial et qui a tendance aussi à être remis en cause à plein d'endroits. Et pourquoi ça, c'est important? Parce que pour beaucoup. D'habitants en France et du monde, en fait, les notions d'État, de nation et de frontières, elles n'ont pas de sens, en fait. Et elles ont plutôt tendance à être néfastes et meurtrières. Et du coup, je trouve c'est important d'inclure la critique de l'État, des frontières et de l'économie capitaliste et du patriarcat aussi quand on parle de décolonisation. petit topo sur ça veut dire quoi décolonial. Et puis voilà, après, il y a plein de personnes qui en parlent différemment parce que justement, c'est lié au contexte dans lequel elles sont. Et il n'y a pas un sujet principal, mais c'est plein de formes différentes en fait.
2: Ouais. Et là, tu en as parlé dans une, sous une forme à échelle mondiale, quoi. Mais du coup, là, vous avez posé le truc de décolonial et rural. Du coup, comment vous avez croisé avec la question de la ruralité, des ruralités de...
0: Y a l'idée que en fait, la colonialité c'est un peu c'est partout, c'est partout où il y a en fait, il y a l'État, il y a le capitalisme, mais aussi il y a aussi des personnes qui sont concernées dans leur vie, qui subissent la colonialité encore. Que ce soit dans leur rapport avec la police, dans leur rapport avec l'administration, dans nos rapports les uns avec les autres aussi. Hein. Et du coup, la ruralité, on va dire, c'est pas envisagé forcément comme une opposition à la ville. Perso, moi, je commence à peine à formuler des questions dans ma tête autour de campagne, ville. Mais ce qui est intéressant, c'est aussi de comprendre comment, en fait, cette distinction, elle peut servir des mouvements et des pratiques politiques françaises pour créer des catégories et aussi les utiliser à des fins électorales et politiques, créer des groupes. Du coup, l'idée, c'était de s'intéresser sur, en fait, c'est quoi la spécificité, en fait, de, quand tu es à la campagne, comment tu travailles sur ces questions, parce qu'il y a des personnes racisées aussi qui ont envie de bosser sur ces questions, et du coup, par quel bout on le prend et comment on fait, quoi. Et du coup, c'est bien d'entendre les personnes racisées elles-mêmes qui sont à la campagne, qui peuvent en dire plus. Et pour ça, on a une partie, on a une expo sur le racisme ordinaire. Est-ce que tu veux présenter ça?
1: Ouais, et ben l'année dernière, c'est Radio Saint-Ferréol, on a réalisé une exposition qui s'appelle Racisme invisible, l'ordinaire dans la vallée de la Drôme. C'est une exposition qui a été réalisée par une équipe mixte dans tous les sens du terme, mais notamment à la fois des salariés de la radio, des membres du CA, des intermittentes, des bénévoles. Et l'idée, c'était de proposer un outil, un espace de parole pour raconter le vécu de personnes racisées ici. Et nous, on a plutôt pris l'axe du racisme invisible ou du racisme ordinaire, dans le sens où c'est le petit racisme. Enfin, dans certaines interviews, on entend que c'est du racisme mignon et gentil, mais qui est à répétition et tout aussi violent. Et du coup, en gros, l'exposition, c'est une expo photo et sonore. Donc, chaque portrait est accompagné d'une capsule sonore qui dure entre 10 et 15 minutes. Il y en a 8 en tout. Et voilà, c'est des personnes qui racontent un peu leur vécu, ce qui se passe ici quand on est minorisé et qu'on est archivisible à la fois, ce à quoi on est confronté dans le quotidien. En fait, c'est de la parole directe. Du coup, les personnes vraiment font un récit de leur quotidien. Voilà. C'est une expo qui est déjà pas mal sortie et qui sera le 17 et le 18 mai pendant les rencontres à la salle des fêtes, oui, de Oust-sur-Sist. Voilà. Je crois que c'est bien déjà.
0: Ouais, c'est pas mal. Et du coup, cet événement, il est centré sur lutter contre la négrophobie à la campagne. Du coup, la négrophobie, c'est le racisme envers les personnes noires. Donc, il y a l'idée que tous les racismes n'ont pas les mêmes mécanismes, ne fonctionnent pas sur les mêmes stéréotypes et sur les mêmes pratiques politiques aussi. Et du coup, c'est difficile de se débarrasser d'un mécanisme si on ne comprend pas comment il fonctionne. Du coup, nous, notre question, c'est quelles sont les spécificités de la négrophobie et du coup, comment l'exploitation, la domination et la déshumanisation des personnes noires, en fait, elles structurent la société, dont la société française. Du coup, de façon, elles structurent, c'est-à-dire de façon matérielle, c'est-à-dire comment elles divisent les territoires, comment elles agissent sur l'économie, comment elles agissent aussi sur le travail. Et aussi sur la menace physique directe des corps noirs, comme avec l'institution policière, par exemple. Et on peut aussi parler de comment elle structure la société de façon symbolique, dans le sens où elle influence les imaginaires, les désirs, comment elle structure aussi nos relations les unes avec les autres, et comment les institutions, elles entretiennent cette négrophobie, et comment la domination blanche et le capitalisme, en fait, ils en sont complètement dépendants. Que ce n'est pas qu'une question qui est reléguée aux personnes qui la subissent, mais qui structure la société. Et donc nous, notre vision du racisme, elle est structurelle dans ce sens-là. On essaie de comprendre comment ça structure la société. Et parfois, on peut aussi se faire avoir par une forme de racisme moral, qu'il faudrait qu'être antiraciste, c'est être une personne gentille, qui fait des bonnes actions, qui dit les bonnes choses, qui a des valeurs humanistes. Et en fait, nous, ça nous empêche d'être précis et d'être efficace. Et du coup, nous, on a une vision d'un racisme structurel qui est partout, qui influence tout le monde, qui organise la société et qui est entretenu par ce qui est aussi important, qui est entretenu par plein de pratiques politiques au sein de l'État moderne. Et c'est se poser la question, quand on vit dans un pays qui s'est construit économiquement, intellectuellement, spirituellement, avec des siècles de domination esclavagiste et coloniale, qu'est-ce que ça peut bien avoir comme impact aujourd'hui? Sur les institutions, mais aussi sur les personnes noires, sur les personnes racisées entre elles, et aussi sur les personnes blanches. La grande question. Et du coup, l'idée, c'est d'avoir des personnes intervenantes qui abordent le sujet chacune de manière différente, parce que toutes ne disent pas la même chose. Mais du coup, d'avoir... il y a des personnes qui disent des poèmes, d'autres personnes qui font de la théorie politique, des personnes qui font des films documentaires. Et du coup, l'idée, c'est d'avoir... on n'a pas un panel complet. C'est pas l'idée d'être exhaustif, mais c'est de commencer un travail en écoutant déjà les personnes qui subissent la façon dont elles ont envie de le dire et ce dont elles ont envie de parler d'abord, quoi.
2: Ça veut dire qu'il va y avoir des rencontres décoloniales 2, 3, 4 ?
0: Le but c'est que le mouvement décolonial il pèse en fait et qu'il soit une force politique qu'on peut pas ignorer. C'est déjà le cas, mais c'est pas assez. Donc du coup, le travail sera jamais fini. Du coup, même si c'est pas ce collectif-là, c'est de toute façon c'est un travail qui est déjà entrepris par d'autres personnes, par des associations, de plein de façons différentes. Du coup, c'est juste un truc parmi tout ce qui existe, tout ce qui va exister. Si l'idée, c'est s'il y a du jus, s'il y a du relais, si c'est pas trop le fascisme, continue.
1: Peut-être on va le répéter pendant l'émission, mais où est-ce qu'on peut trouver le programme complet? Est-ce qu'il faut s'inscrire?
0: Je répéterai aussi à la fin, mais... Le programme, il est, on l'a un peu distribué par mail, tout ça, mais sinon, il est très complet sur le blog. Le blog, c'est rdr2025.wordpress.com. rdr2025.wordpress.com. Et c'est pas obligé, mais nous, ça nous aide de savoir en fait combien de personnes on a. Du coup, on a un petit lien d'inscription où pas besoin de mettre tout son CV, mais juste un petit blaze et de dire voilà, nous on vient quoi. Et nous, ce qu'on aimerait bien, c'est que ce soit des personnes concernées aussi par des questions, soit des personnes racisées et ou des personnes qui vivent à la campagne, qui participent, parce que du coup. Voilà, on est plutôt dans un truc de localité et de personnes concernées. Mais s'il y a plein de gros bus de Parisiens qui viennent, je ne suis pas sûre qu'on soit en capacité de les accueillir. Mais tout le monde est bienvenu, sinon, à cet événement.
1: Peut-être on fait une petite pause musicale.
0: Ah ouais, on va écouter quoi? On va écouter Riam qui va être là et qui va nous faire un concert aussi. Donc Riam.

0: comme au Vietnam. 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
1: Vous êtes sur Radio Saint-Ferréol 94.2 et nous venons d'écouter Riam, une jeune rappeuse qui allie des textes introspectifs et conscients, basés sur son vécu, sa particularité, le grime. Ces textes sont militants et mettent en lumière l'esprit combatif des femmes qui l'inspirent.
2: On parle des rencontres décoloniales rurales et on a la joie d'avoir une interview au téléphone avec un membre de l'association AGVS qui va participer à une table ronde qui ouvrira les rencontres le samedi 17 mai. Aboubacar, tu nous entends ?
3: Oui.
2: Super. Bonjour.
3: Oui, bonjour.
2: Tu fais partie de l'association AGVS. Est-ce que tu peux nous dire ce que ça veut dire AGVS ?
3: Oui, en fait, AGVS, c'est l'association guinéenne de Valence pour la solidarité. Et moi, je suis membre du bureau, je suis le chargé de com' de l'association.
2: Ok. Alors, qu'est-ce que c'est que cette association ? Quand est-ce qu'elle a été montée et par qui ?
3: Bon, l'association guinéenne de Valence pour la solidarité a été mise en place précisément en septembre 2019 par les jeunes guinéens qui étaient auparavant sur Valence. Donc, on était là. Vu que les jeunes guinéens ont commencé à être nombreux en fait sur la ville, on s'est dit bon, et si on mettait en place une structure, une association, on va se servir de notre expérience par rapport à notre vécu,
2: ouais.
3: Afin d'aider et surtout orienter les jeunes qui viendront en fait s'installer en fait dans la ville de Valence.
2: Ok. Du coup, c'est des ouais. C'est des jeunes qui sont en parcours de qui sont en exil, qui sont en migration.
3: Pardon.
2: C'est des jeunes qui sont en migration.
3: Oui, oui, oui, c'est ça. C'est ouais. Ça. La majeure partie en fait sont issus de l'immigration. Surtout, il y a pas mal de mineurs non accompagnés.
2: D'accord.
3: Oui. Donc, okay. Quand ils sont sur place et qu'ils sont sur la ville de Valence, nous fixons pour priorité de les aider dans les démarches administratives et surtout les aider, en fait, à les intégrer dans la société française.
2: OK. Et du coup, tu m'as dit tout à l'heure qu'il y avait une grande commission, la plus importante un peu de l'association, qui était la commission d'hébergement. Tu peux me dire un peu comment vous vous organisez ?
3: Oui, en fait, en gros, comme je vous avais dit tout à l'heure, cet hébergement temporaire, en fait, elle a été mise en place par notre association parce que, vu que nous recevions ça dépend. Parfois, ça peut être des mineurs non accompagnés. Ça peut être aussi des gens qui demandent de l'asile. Donc, on faisait, en fait, de l'hébergement avec du volontariat, en fait, avec les membres de l'association. Exemple, si nous avons une personne qui vient d'arriver sur la ville de Valence, si elle n'a pas où passer la nuit, on peut contacter un membre de l'association pour voir s'il a une place chez lui. L'aider en fait l'héberger le temps que la structure qui va s'occuper de lui, soit si c'est un mineur ou bien si c'est de la ville, puisse trouver en fait un hébergement pour lui. Donc on s'est inspiré de ça aussi, on a dit bon, il faut mettre en place une commission d'hébergement et avec un président à la tête et tout. Donc cette commission, elle a pour but de chercher des personnes qui se trouvent en fait à Valence. De chercher des personnes qui se trouvent en fait à Valence en situation de difficulté, qui n'ont pas où dormir. Nous les accueillons, nous les logeons en fait chez les membres de l'association. Mais par contre, il y a une petite compensation financière qui vient derrière.
2: Ouais. Et d'ailleurs, est-ce que tu peux me dire comment vous récoltez les sous et où est-ce que si on veut vous aider, on peut vous aider pour donner des sous ? Comment ça fonctionne ?
3: Voilà, en fait, comme je vous avais dit au préalable, nous, chaque fin de mois, à chaque fois qu'il y a la réunion de l'Assemblée, chaque membre paye 5 euros. Mais des fois, on peut recevoir aussi des fonds, en fait, des personnes de bonne volonté. C'est ça, surtout, des fois disons notre petit problème quoi. Des
2: Ouais.
3: fois il y a des problèmes de financement qui s'imposent.
2: Et comment on fait pour vous, est-ce que vous avez comment on fait pour vous donner des sous?
3: Oui,
2: C'est
3: il faut contacter pour ça le président de l'association.
2: Ok. Et on peut vous trouver, il y a un site ou quelque chose, un contact sur Internet?
3: Sur Facebook,
2: Ok.
3: nous sommes en train de mettre on essaye de mettre en place un site web afin de vérifier tout ça, comme ça, pour que ça puisse devenir facile pour me retrouver. Mais pour l'instant, notre seul formulaire de contact, c'est sur Facebook.
2: Ok.
3: Avec AGVS.
2: D'accord.
3: Oui.
2: Et est-ce que tu as envie de, pour finir, de nous toucher un mot d'un événement à venir que vous organiseriez, par exemple début
3: Oui.
2: octobre?
3: Ah oui, effectivement. L'événement qui est prévu pour l'instant, c'est le 2 octobre. La fête de, on célèbre chaque année la fête de l'indépendance le 2 octobre. Mais
2: Ouais.
3: vu que cette fois-ci, ça tombe sur le 2, on a repoussé le 4.
2: Ok.
3: Le samedi, c'est-à-dire le samedi qui suit le 2 octobre.
2: D'accord.
3: Oui.
2: Eh ben, on va suivre du coup sur le Facebook cette fête de l'indépendance de la Guinée, c'est ça?
3: Oh, oui, voilà, nous allons alimenter la page au fur et à mesure, en fait, pour communiquer sur l'événement.
2: Ok.
3: Quand on va faire de l'affiche, on va le mettre sur la page Facebook. Et si vous consultez en fait la page Facebook, vous aurez probablement l'affiche.
2: Ok.
3: Ouais.
2: Très bien.
4: Si.
2: Et bah avant ça, on vous retrouve le samedi 17 mai pour la table ronde avec une autre association A4 qu'on va aussi avoir au téléphone. Merci beaucoup.
3: Je vous en prie.
2: À
4: Au revoir.
2: bientôt.
4: Merci. Au revoir.
2: Merci, au
3: À
2: revoir.
3: bientôt. Merci. Au revoir.

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pour rire, voyons. 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

0: 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Nous venons d'écouter Joël Sambi, qui est née et habite Bruxelles et qui a grandi à Kinshasa. Elle est écrivaine, poétesse, slameuse, réalisatrice, féministe, lesbienne, activiste et exilée permanente. Sa parole se déploie aussi bien dans les milieux militants que sur les scènes nationales, comme le Théâtre National Wallonie-Bruxelles, où elle est autrice associée.
1: Et on va avoir la chance d'avoir aussi une personne de l'association A4 qui sera présente pendant les tables rondes des rencontres décoloniales rurales. Allô ?
2: Oui, allô ?
1: Oui, bonjour. Merci d'être là.
2: Ouais, bonjour.
1: Et est-ce que tu peux nous présenter donc l'association A4 et nous dire qu'est-ce que veut dire A4, s'il vous plaît ? Allô ?
2: Ciao Camara, je suis d'origine. Allô?
1: Oui, il y a eu un petit problème technique.
2: Je viens de la Guinée-Conakry. Et en plus, l'association A4, c'est un réseau au carrefour des luttes de l'immigration, ouais, des racismes, des luttes paysannes et écologiste. C'est-à-dire, le logo de l'association A4 veut dire l'association d'accueil en agriculture et en artisanat.
1: Ok.
2: Et en plus, parce que c'était les gens qui viennent du sud, et qui avaient qui était venu en France, mais qui galérait pour le problème des papiers et autres, qui ont fait beaucoup de luttes. Et ils étaient très, très nombreux, et il y avait certains qui avaient initié l'idée de faire quelque chose, parce qu'ils ont fait beaucoup de luttes. Malgré ça n'aboutissait pas, ils ont fait des manifs et autres à l'époque, mais ils ont vu que ça ne va pas, ils se sont assis. Après, ils ont dit, ah, nous qui sommes là, on lutte pour pour les papiers et pour être dans les conditions dignes. Mais plutôt, nous aussi, on vient de différents horizons. C'est-à-dire, nous qui sommes là, chacun et chacune a une expérience ou des compétences déjà avant d'être en France ou en Europe. Et ils se sont assis, ils se sont retrouvés autour d'une table. Après, chacun a mis ses idées. Ils se sont dit, ah, on va essayer de créer quelque chose pour nous-mêmes pour qu'on puisse pour prouver, c'est-à-dire aux autres, on est venu avec certaines compétences et on peut faire quelque chose. Même pour nous-mêmes, on peut faire quelque chose, quoi. Et ils se sont assis, ils ont, c'est-à-dire, et chacun a parlé, c'est-à-dire ce qu'il a en tête. Après, ils se sont, comment je peux dire ça, l'idée de l'association est venue maintenant. Parce que c'est des gens. On avait imaginé les gens amènent depuis les chutes des compétences. C'est-à-dire, on a constaté que la situation administrative de nombreuses personnes arrivant en France ne leur permet pas de travailler en fonction de leurs compétences. Ces personnes sont alors bien souvent assignées à certains métiers, c'est-à-dire sécurité, ménage et le bâtiment. Vous voyez, non? Et
1: oui.
2: Il y a une désertion de campagne aussi. Il y a eu l'idée de l'association est ainsi de faire reconnaître le savoir-faire agricole des personnes arrivant au sud dans un contexte où une grande partie des agriculteurs des Français partiront ou sont en train de partir à la retraite. Et l'idée de cette association était venue comme ça. Après, ils se sont dit, ah, parce qu'avec les grandes agglomérations, c'est-à-dire les grandes villes, et c'est très, très compliqué pour eux. Ils se sont assis, ils ont dit, ah, avec vos compétences, nous savons faire la terre. Après, l'idée de cette association est venue comme ça, quoi. Ils sont réunis avec certaines personnes soutiennes françaises. Ils ont mené la lutte ensemble. Après, ils ont aidé aussi ces personnes à monter cet assaut. Et c'est comme ça l'idée de l'association était venue, quoi. Et c'est ce qu'il faut faire. L'association a été créée et officialisée en 2022, quoi.
1: Ok. Et toi, tu fais partie de l'antenne qui est à Grenoble, et ça fait combien de temps que l'antenne de Grenoble elle existe?
2: L'antenne de Grenoble, ça fait presque 2 ans.
1: 2 ans.
0: Comment on peut vous aider?
2: Mais l'association, c'est depuis 2022, et l'antenne de Grenoble, ça fait une année et quelques, bientôt 2 ans.
1: Ok. Et j'ai vu aussi sur Internet que vous aviez un Hello Asso où c'est possible de soutenir A4 en adhérant à des projets.
2: Oui, oui. Donc, c'est possible. Et c'est possible aussi de faire des dons. C'est possible aussi. Voilà. C'est-à-dire, c'est un réseau d'entraide, quoi. C'est ça.
1: Et sur l'antenne de Grenoble, est-ce que vous avez eu déjà, il y a déjà des fermes, plusieurs fermes avec lesquelles vous êtes en partenariat ou...
2: Oui, on a quelques fermes, oui, on a quelques fermes.
1: Ok.
2: Mais on se bat aussi pour avoir d'autres réseaux aussi, quoi.
1: Ouais.
2: Toujours la lutte continue, quoi.
1: Bah oui, la lutte continue. Et si vous voulez aller voir sur Hello Asso. Eh bien, n'hésitez pas à les soutenir. Il y a plusieurs façons de soutenir. Il y a des... Voilà.
2: Ouais, c'est ça.
1: Eh bien, merci beaucoup à toi d'avoir répondu à toutes ces questions. Et ouais. On se rencontrera pour les tables rondes. Ça sera le 17 mai à Oust. Voilà.
2: Okay.
1: Merci beaucoup.
3: Merci.
1: Au revoir.
2: Merci. Au revoir.
4: Merci.
1: Au revoir.
4: Et donc l'association AGVS et A4 ouvriront
3: l'événement samedi.
5: Il faut recommencer, je crois, parce que le micro n'était pas allumé.
3: Du coup, l'association AGVS et A4 ouvriront la table ronde samedi. Et on voulait parler un petit peu
5: des ateliers. Faire un petit focus là-dessus. Alors, le samedi matin, il va y avoir de 10h30 à 12h30 ou de 10h à midi, allez voir sur le site des rencontres décoloniales rurales, un atelier pour enfants de 8 à 10 ans. Et l'idée, c'est de vivre ensemble avec une dizaine d'enfants un atelier philo, discussion. Et l'intitulé de l'atelier, c'est « Le racisme, c'est quoi ?» Point d'interrogation. On va regarder des images, écouter des choses, jouer, discuter, voilà, parler de situations assez concrètes. L'idée, c'est de brasser collectivement des imaginaires. On va être dans une petite salle, on sera pas dans la grande salle des fêtes avec tout le monde, mais on va être dans une petite salle à côté, aménagée avec des bouquins, des choses à écouter au casque, etc. Vous êtes référent d'enfants pour qui c'est compliqué de se concentrer 2 heures parce que c'est long. C'est possible de participer à l'atelier, de décrocher à des moments et de revenir. C'est assez important ça, puisqu'on n'a pas toutes et tous la même capacité, qu'importe l'âge. Et l'objectif, c'est de commencer à parler de ces sujets-là dès l'enfance, parce que souvent on pense que ça concerne pas cette tranche d'âge-là ou que c'est que des sujets pour adultes, alors que moi je pense que c'est pas le cas. Et c'est moi qui vais l'animer, ça va être super. Il faut s'inscrire pour savoir si on va animer un atelier pour 4 enfants ou 10 ou 8. Du coup, c'est important de savoir. Est-ce que tu peux donner le mail ?
3: Oui, bien sûr. Du coup, c'est inscription par mail avant. l'événement, enfin dès que vous pouvez. Et du coup, il faut envoyer un petit mail à La Friche en un mot, lafriche-du-6-collectif, donc lafriche-du-6-collectif, @proton.me. Sinon, vous allez sur le site internet rdr2025.wordpress.com et on mettra tout ça aussi dans la description de l'émission. Et il y a le mail pour l'inscription par mail. Du coup, dire combien d'enfants et voilà s'il y a des demandes spécifiques.
5: Et aussi pour les personnes qui sont référents, référentes, parents, parentes qui écoutent cette émission, c'est cool que les enfants ils soient un peu d'accord pour les inscrire. Je veux dire, c'est ok que ce soit un moyen de garde, mais un minimum de consentement.
3: Du coup, l'âge, c'est 8-10 ans.
5: Ouais. De 8 à 10 ans.
3: Ok. Et du coup, si on est à 7 ans et demi, si on est à 7 ans, 6 ans ou 11 ans...
5: Écrivez.
3: Ok, ben merci beaucoup. Et du coup, ça, c'est un des ateliers qui aura lieu. Et donc, on aura un atelier aussi de théâtre avec Azani et Bengou. Je vous en dis pas plus, mais un atelier sur la négrophobie. Et pour ces ateliers-là, il faut s'inscrire sur place. Donc, vous venez et il y aura à l'accueil ce qu'il faut pour s'inscrire. Et du coup, j'aimerais juste parler de l'atelier sur la négrophobie. C'est un super collectif qui s'appelle Décolonisant de Féminisme. On a fait venir des personnes de Paris parce que c'était plus simple de faire intervenir des personnes extérieures à la Drôme pour parler de certaines questions, et parce que aussi c'est des pratiques qu'elles ont, elles savent faire ça. Et du coup, le collectif, c'est un collectif féministe, antiraciste et décolonial, composé de femmes et de minorités de genre racisées. Le collectif a été fondé en 2020 pendant le premier confinement avec l'envie de libérer la parole des personnes racisées. Du coup, elles organisent des moments de discussion, de parole en mixité choisie sur des sujets comme les violences sexuelles, les violences sexistes, mais aussi le racisme ordinaire. Elles ont fait aussi pas mal de collages. Elles font des ateliers de sensibilisation auprès des ados sur le racisme, et des ateliers de pédagogie grand public, du coup, qu'elles nous font l'honneur de venir pour parler de la négrophobie, qu'est-ce que c'est, comment ça se manifeste. Il y aura un atelier aussi de Douce Dibondo sur la charge raciale, et une discussion publique de retour d'atelier là-dessus. Et un autre atelier qui est un atelier d'écriture avec Erika Nomeni, qui est une autrice noire, queer, de classe populaire, qui a écrit un livre qui s'appelle « L'amour de nous-mêmes ». Entre autres, elle a écrit d'autres choses aussi. Et du coup, on avait envie de vous lire un petit extrait qui parle de l'enfance.
5: Hello Souja, dans ta dernière lettre, tu m'as demandé comment était mon enfance. Comme tu le vois, et le savais peut-être déjà, je ne sais pas parler d'une seule chose. Mes pensées vont, en général, dans tous les sens. On appelle ça une pensée en arborescence. Une idée en amène une autre, et ainsi de suite. Enfant, j'ai vécu à Douala, au Cameroun. Je ne pourrais pas dire exactement où, mais je me souviens qu'on habitait dans une rue qui sentait le chocolat à cause d'une usine au chocolat qui en fabriquait. J'ai toujours aimé le chocolat, plus que les bonbons. J'étais souvent étourdie. Je me posais de nombreuses questions comme « Est-ce que les adultes naissent grands ou est-ce qu'ils ont d'abord été des enfants ?» Je me souviens de beaucoup de solitude alors que je n'ai pas toujours été seule. Il y avait mon cousin, ma cousine, ma sœur. Je pense qu'un enfant queer apprend très tôt à se cacher, de lui-même mais aussi des autres. Je pense qu'on sait de manière à la fois innée et acquise qu'on vit dans le monde des hétéros. Qui pense qu'on sait de manière à la fois... Pardon. Qui, quand il ne nous tue pas, nous tolère. Tolérer, qu'est-ce que ça veut dire ? Je déteste ce mot. Il est très insultant et ne reflète que de la condescendance. Parfois, Je me demande qui ils sont pour nous tolérer. D'aussi loin que je me souvienne, je crois que je l'ai toujours su. Et j'irai même plus loin en affirmant que ma famille aussi. Je pense d'ailleurs que c'est pour ça que je n'ai jamais eu besoin de faire un coming out officiel à tout le monde. Un jour, j'ai simplement amené Mario à une réunion de famille. La violence a marqué mon corps dès l'enfance. Cette enfance d'enfant queer, jamais tout à fait à l'aise où qu'elle soit, qui ne comprenait pas pourquoi elle devrait préférer les poupées au foot. À mon arrivée en France, la pression s'est accentuée avec la charge raciale et le racisme structurel, sans oublier le stress généré par la nécessité d'apprendre de nouveaux codes et l'obligation à réévaluer sa place par rapport aux standards de l'homme cis, hétérosexuel, blanc, de classe moyenne ou bourgeoise. Quoi qu'on fasse, ce sera rapporté à notre identité étrangère, du sexe faible, du mauvais genre. Parfois, c'est affligeant de voir une différence de traitement, même dans le regard des personnes noires. On m'a parfois dit que Mario était un bon blanc, parce qu'il maîtrise les codes bourgeois. Et on m'a souvent fait sentir que j'étais la méchante noire, mauvaise, agressive. Le pire, c'est quand ça vient des proches. Mais je comprends aussi que je fasse peur. La plupart des gens ne veulent pas s'identifier à ce qu'ils considèrent comme un échec.
6: Et c'est le conseil lecture. Courez, empruntez, achetez, dénichez, Racine. Bande dessinée publiée en mai 2024 par Lou Luby, autrice de bande dessinée originaire de La Réunion. Lou Luby nous raconte ses racines sous toutes ses formes, ses origines ainsi que l'histoire du cheveu, de ses cheveux noirs et crépus. Elle raconte le racisme capillaire qu'elle subit au travers de sa vie, de ses rencontres. Elle a le courage de dénoncer les nombreuses agressions racistes subies par le biais de ses cheveux. Elle prend le temps de livrer toutes les stratégies mises en place pour tenter de ne plus subir ce racisme, ce que ça coûte financièrement, mentalement, physiquement. Elle dénonce ce que la société blanche, blonde et bien lissée impose de racisme et sexisme en se cachant derrière ces normes capillaires colonialistes violentissimes. Racine, c'est l'histoire de Rose qui a les cheveux crépus et rêve de les avoir lisses. Elle est prête à tout pour se conformer aux normes sociales et échapper au sexisme et au racisme, quitte à gommer son identité métissée. Entre récit de vie et enquête, c'est aussi une BD sur l'acceptation de soi et de ses origines. Lou Luby.
7: Pour les personnes qui ont les cheveux texturés, j'aimerais les aider à se réconcilier avec leurs cheveux, avec leurs racines, aussi leurs origines avec elles-mêmes. Et pour les personnes qui ne sont pas du tout concernées, j'aimerais juste leur montrer la place que ça peut prendre, ce que ça peut coûter en temps, en argent, en santé même, à quel point c'est important pour les femmes noires et afrodescendantes dont je fais partie. Les cheveux, c'est énorme.
6: Oui, c'est une triste réalité et c'est énorme. D'ailleurs, contre toute attente, en mars 2024, l'Assemblée nationale a adopté en première lecture une proposition de loi visant à intégrer la discrimination capillaire dans la liste des motifs discriminatoires au travail. Elle a été transmise au Sénat depuis cette date, en attente d'être promulguée. Alors, les séniles sénateurs, on se bouge le cul maintenant ? En attendant, je vous souhaite une bonne lecture de Racine, de Lou Luby.
5: Merci pour ce conseil lecture. Avant de passer à l'agenda, on voulait juste rappeler les informations. Du coup, les rencontres décoloniales rurales vont avoir lieu du 17 au 18 mai 2025 à la salle des fêtes de Oust-sur-Scie. C'est à petit prix et ou à prix libre. Il y a toujours une cagnotte en ligne. On peut trouver le lien sur le blog des rencontres qui est rdr2025.wordpress.com pour avoir des informations ou si vous avez des questions, vous pouvez écrire à lafriche-collectif@pronton.me.
3: Venez, ça va être génial et même s'il y a des petits problèmes, vous serez là pour les voir premier plan.
5: Et aussi, il y aura à manger.
3: Il y aura surtout à manger avec un bus et des gens qui savent faire à manger. Et
5: non, mais c'est important de se dire qu'on va pas.
3: Non, mais on va manger quand même. Voilà, on va manger, ça va être bien. Et puis, vous allez rencontrer des personnes géniales et
5: Et apprendre des choses.
3: Et apprendre des choses. Et il y a la rivière à côté.
5: voilà pour les rencontres décoloniales. On va passer à la partie agenda. Il y a un rendez-vous à donner.
8: La cartouche.
9: La cartouche. Alors, la Racine BD la cartouche. Dont vous venez d'entendre la suggestion, Racine, est empruntable à la cartouche, la bibliothèque autogérée de Cray, qui est place de l'Église ou place du Général de Gaulle. On voudrait bien rebaptiser cette place parce qu'on a un peu marre de devoir dire place de l'Église ou place du Général de Gaulle. On ne sait pas choisir entre la peste et le choléra, c'est un peu chiant. Voilà, place de la cartouche, donc. À l'angle, en haut à droite de cette place, notre petite bibliothèque autogérée qui tient ses permanences le mardi soir de 17h30 à 19h30.
3: Et qui sera aussi aux rencontres des coloniales rurales, avec une petite table de ressources et des bouquins.
9: Tout à fait. Et il y a bientôt une perme entre personnes qui subissent le racisme, non ?
5: Oui, le 13 mai.
9: Le 13 mai.
5: Le mardi 13 mai.
9: Donc de 17h30 à 19h30, la cartouche est réservée aux personnes qui subissent le racisme, on peut venir partager, se rencontrer, etc.
3: Le vendredi 2 mai.
9: C'est mon anniversaire.
3: Ah voilà. Oui, voilà, c'est ton anniversaire.
9: Voilà, vous n'oublierez pas de me souhaiter mon anniversaire.
3: Ben, on va le faire, on va le souhaiter à l'Hydre. Il y a la Folade, qui est le bar trans-pédéguine. qui est ouvert aux transpédéguines et leurs amis. Voilà, il y aura de la musique, un bar sans alcool, des gens bien. Et... C'est pas encore ce qu'on va faire, mais il y a une super ambiance et il y a pas mal de monde. Du coup, venez sans pression. Vous voulez danser ou pas, ouais. Vous voulez boire ou pas, voilà.
9: Je crois que j'ai un petit peu envie d'ajouter, il y a déjà eu deux folades, donc ce moment transpédéguine à Cray quand même. C'est nouveau, il y a moi en tout cas, j'habite à Cray depuis 4 ans, j'ai rencontré plein de nouvelles personnes, j'ai peut-être sans rencontrer mais vu aussi plein de nouvelles têtes et je crois que ça m'a fait du bien de se rendre compte que les queers existent dans notre campagne, qu'on se croise pas toujours, qu'on a besoin d'espace pour se rencontrer, qu'on a besoin d'espace pour sentir que nos corps et nos existences sont bien là, malgré la très grande masse cis-hétéro pas toujours sympathique.
3: Et oui, ça fait du bien d'être ensemble. Et juste pour finir avec la folade, s'il y a des envies de venir donner un coup de main, de tenir le bar, voilà, c'est assez open. Juste venez faire un coucou. Et si vous avez aussi des propositions, c'est plutôt ouvert et chill.
8: Et on va se diriger vers la... Enfin, on se dirige vers la fin de l'émission.
9: On va se diriger vers la sortie.
8: Et c'est parti. On se quitte en musique avec Kazé, Tragédie d'une trajectoire. Au revoir.
5: Au revoir.
3: Merci,
5: au revoir.
3: Merci.
5: À bientôt.
3: Merci.
5: À bientôt.

0: Le labo est dans un triste, triste état, mon pauvre Mickey. 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

0: mélange des deux, un petit smoothie concocté par mes soins. Parce que oui, il y a bien une info qui relie nos deux politiciens préférés, tout genre confondu. Et celle qui fait le lien entre ces deux personnages, c'est Magali Lafourcade. Elle est magistrate et actuellement secrétaire générale de la Commission nationale consultative des droits de l'homme. Et il y a deux semaines, elle raconte lors d'une interview sur le plateau d'En Société, une émission de France Télévisions, qu'elle aurait reçu une étrange visite, celle de deux diplomates états-uniens, deux émissaires de Donald Trump. C'était en mai 2025. Et surprise, ils n'étaient pas là pour parler droits de l'homme, tout ça, mais bien pour récolter des preuves qui auraient pu attester d'une théorie un peu folle. Tenez-vous bien, Marine Le Pen serait victime de la justice française qui l'attaquerait dans le seul objectif de l'écarter des élections présidentielles. Pas du tout, parce qu'elle a été reconnue coupable de détournement de fonds du Parlement européen, non.
1: Oui, et puis on en a parlé en flash, c'est pas comme si elle avait été condamnée à cet effet à 4 ans de prison, dont un ferme assorti de 5 ans d'inéligibilité.
0: Bah non, attends, c'est un complot contre notre pauvre Marine. Plus sérieusement, cette théorie inquiète parce que neuf mois plus tôt, en effet, Donald Trump partageait son soutien à Marine Le Pen. En avril dernier, le président états-unien avait comparé la situation de Marine Le Pen à la situation politique de son propre pays. Il parle alors d'une chasse aux sorcières par les, je cite, « gauchistes européens qui se servent de l'arme judiciaire pour faire taire la liberté d'expression et donc de la contraindre à ne pas pouvoir se présenter au présidentiel. Pauvre Marine. » Pour Donald, donc, ce procès est politique, comme il le dit, c'est la mort de la démocratie en France.
1: Mais quand le procès de Marine Le Pen débutait en mars 2025, le président du tribunal judiciaire de Paris, Peyman Gallet Marsban, avait déjà mis en garde contre Trump, c'est bien ça ?
0: Exactement, il alertait déjà sur une possible ingérence inacceptable et intolérable des États-Unis dans les affaires judiciaires françaises. Cette alerte intervenait juste après un article de l'hebdomadaire allemand Der Spiegel. Dans cet article, on pouvait lire que l'administration de Donald Trump aurait envisagé des sanctions à l'encontre des magistrats du tribunal correctionnel de Paris ayant condamné Marine Le Pen en mars dernier. Depuis, Magali Lafourcade a écrit un livre, La justice en procès. C'est sorti récemment, le 27 janvier, où elle y raconte, rappelez-vous, la vague de décrédibilisation de la justice française et de contestation de la condamnation de Marine Le Pen par les électeurs du parti et les petits collègues de Marine. Pour l'autrice, c'est le syndrome Trump et Le Pen, dénigrer la justice et la morale pour faire en gros ce que l'on veut. Et même si dans cette chronique je parle au conditionnel, malheureusement c'est le quotidien du magistrat à la Cour internationale Nicolas Guillou, visé depuis août dernier par des mesures de rétorsion américaine. Il intervenait notamment dans les affaires des États-Unis et Israël et ça n'a pas dû plaire à Trump qui depuis l'interdit d'accéder au territoire américain.
1: Claire et nette, Lola.
0: Bah oui, il fait pas les choses à moitié, le Donald, mais ce n'est pas tout. Les comptes sur les réseaux sociaux du magistrat, qui sont principalement tous états-uniens, sont donc bloqués. PayPal, Apple Pay, Amazon, etc. Même tarif pour les systèmes de paiement Visa, Mastercard, American Express et de toutes les banques en lien avec les États-Unis. Il n'est plus le bienvenu. Cette pression ne date donc pas d'hier. On compte aujourd'hui près de 6 juges et 3 procureurs de la Cour internationale pénalisé de cette façon par le président. À croire que ce qu'il s'est passé au Venezuela pourrait aussi arriver jusqu'au pas de notre porte pour les présidentielles de 2027.
1: Merci beaucoup Lola, on te retrouve très bientôt pour
0: bien
1: un
0: sûr,
1: nouvel épisode de ta chronique.
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1: On en a parlé en début d'émission, la France insoumise est accablée par tous ses opposants et opposantes politiques depuis quelques jours dans les médias. On cite LFI tue, ce sont des assassins. Ces mots incriminent le parti politique dans l'affaire Quentin Derenque. Samedi dernier à Lyon, le jeune militant d'extrême droite a été lynché à mort en marge d'une conférence donnée par l'eurodéputé LFI Rima Hassan. Depuis, le parti est tenu responsable de ce lynchage. Car depuis début février, LFI est officiellement classé à l'extrême gauche et ça fait beaucoup parler. Les opposants politiques de LFI établissent le lien entre extrême gauche et danger pour la société. Lola, tu reviens sur ce classement de LFI à l'extrême gauche.
0: Et oui, LFI se retrouve officiellement à l'extrême gauche, de quoi rendre jaloux même les ultras du club de foot du coin de ta rue. C'est le ministre de l'Intérieur, Laurent Nunez, lui-même qui l'a affirmé début février. Les insoumis sont désormais catégorisés comme un parti d'extrême gauche pour les municipales 2026.
1: Mais comment c'est possible? Est-ce qu'ils ont décidé que LFI était d'extrême gauche un matin, comme ça, sur un coup de tête, Lola?
0: Alors, même si ça en a l'air, c'est en fait totalement le rôle du ministre de l'Intérieur d'étiqueter les partis politiques comme il

0: temps. Enfin, je suis un peu réac, hein, parce que c'est pas aussi simple que ça. En gros, on appelle ça le nuançage. Aujourd'hui, un décret datant de 2014 autorise le ministère de l'Intérieur à créer ce fichier avec le Conseil d'État. Ce dernier comprend des données relatives aux candidatures enregistrées et les résultats obtenus par les candidats et candidates, notamment à des fins d'études électorales. Ce pouvoir est même directement inscrit dans le règlement de chef de service du ministère de l'Intérieur. Il peut donc, je cite, « établir une grille de nuances politiques destinée à permettre l'agrégation des résultats des élections nécessaires à l'information des pouvoirs publics et des citoyens-citoyennes ». En gros, c'est lui qui décide qui est placé où sur l'échiquier politique pour que les citoyens et citoyennes sachent à leur tour mieux décrypter le monde politique. Sauf que cette étiquette d'extrême, elle dérange LFI, elle dénonce une diabolisation du parti juste avant les périodes électorales des municipales, ce qui en effet ne tombe pas à pic.
1: Mais en fait, ça veut dire quoi être extrême, Jamy ?
0: Alors ça, c'est hyper philosophique comme question, mais je vais essayer d'y répondre au mieux avec mes amis les chercheurs et chercheuses et historiens et historiennes. En gros, c'est la première fois que LFI est officiellement classée à l'extrême, et on va pas se le cacher, aujourd'hui, être classée à l'extrême gauche, c'est un peu comme recevoir la mention « élève turbulent » dans le cahier de notes de la République. Déjà, c'est quoi l'extrême gauche ? Quand je vous dis extrême gauche, vous pensez sûrement aux trotskistes, maoïstes ou anarchistes, et vous avez bien raison, il s'agit de la branche révolutionnaire de la gauche. Elle rejette le réformisme et le parlementarisme et entend mettre à bas le système capitaliste. Ce qui caractérise cette branche de la gauche, c'est aussi qu'elle n'entend pas lutter par voie électorale. Elle penche plutôt pour le syndicalisme, les grèves générales, voire le sabotage et l'action violente. La France Insoumise est fondée en 2016 par Jean-Luc Mélenchon. Le parti découle du mouvement du Front de Gauche créé lors des élections européennes de 2009. Cette coalition réunit alors le Parti communiste, le Parti de gauche et la gauche unitaire. En gros, ce mouvement prône une prise de pouvoir par les urnes et l'instauration d'une 6e République. JLM veut alors marcher sur les pas de Mitterrand. LFI est donc plutôt social-démocrate à ses débuts. On est bien loin des anarchos et des partis plus révolutionnaires comme la NPA ou la lutte ouvrière, eux, classés à l'extrême.
1: Mais qu'est-ce qui fait qu'aujourd'hui, LFI est considéré comme extrême ?
0: En fait, si l'on revient dans le temps, on observe que les insoumis ont toujours été un peu moqués, catégorisés comme trop radicaux. Le point de discorde est là. Laurent Nunez confond-il l'extrême gauche et la gauche radicale ? C'est la question que s'est posée l'historien Nicolas Rousselier. En gros, le ministre de l'Intérieur justifie son nuancier par deux points. LFI ferait part d'un fort refus de la discussion parlementaire et le parti remettrait fortement en cause l'autorité judiciaire, médiatique et policière. Il prend appui alors sur de nombreux amendements déposés par LFI à l'Assemblée.
1: Bah en fait, vu d'ici, ça se tient.
0: Et oui, puisque historiquement, la spécificité de l'extrême en politique se définit par l'anti-parlementarisme et l'outrance. Mais la réponse ce lundi de Mathilde Panot, membre des Insoumis, est assez intéressante. Elle s'adresse à LCP et dit, je cite, « Parce que nous appelons à la censure du gouvernement, nous sommes d'extrême gauche. » C'est quand même un argument qui est très fort de café et elle n'a pas tort. On peut aussi parler d'extrême alors au sujet d'Emmanuel Macron et ses copains qui ont souvent abusé du 49-3. Même si, il faut le rappeler, les macronistes, eux, assument leur étiquette à l'extrême centre. En tout cas, les Insoumis se revendiquent de gauche radicale et non d'extrême gauche. Cette distinction entre radicalisme et extrémisme cristalliserait le véritable enjeu de cet étiquetage. Jean-Claude Michéa, dans La Double Pensée, sorti en 2008, écrit ceci. On appelle critique radicale toute critique qui s'avère capable d'identifier un mal à sa racine et qui est donc en mesure de proposer un traitement approprié. Une posture extrémiste, elle, oblige un sujet, afin de maintenir désespérément une image positive de lui-même, à dépasser sans cesse les limites existantes. Vous avez peut-être pas tout compris, mais il le résume assez bien. En gros, il dit que si quelqu'un propose que l'on coupe la jambe droite d'un malade atteint de la grippe, on ne dira pas que le remède proposé est radical. On dira simplement qu'il est extrémiste. Le parti politique a affirmé en début de semaine déposer un recours au Conseil d'État contre son classement à l'extrême gauche.
1: Alors LFI, extrême gauche ou pas ? L'avis n'est pas tranché.
0: Eh bien, selon une étude publiée ce lundi par l'Institut français d'opinion publique, l'IFOP, 77% des Français et Françaises jugent que la France insoumise est à l'extrême gauche, contre seulement 30% qui le contestent. Personnellement, je me questionne quand même sur un point. Et si après tout, ce n'était pas LFI qui se serait radicalisé, mais tout l'échiquier politique qui se serait droitisé.
1: Merci Lola.

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